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1: 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Le festival Au Mont Plateau, festival de spectacle vivant à Romans-sur-Isère, revient pour cette année 2026. On avait eu l'occasion de mettre un coup de projecteur là-dessus l'année dernière, en 2025. Et pour cette édition 2026 qui aura lieu le 5 septembre, j'ai le plaisir de recevoir Anne Minot. Bonjour, bonjour. Anne. Toi, tu es une des salariées, des 5 salariés du plateau. Et donc, tu vas avoir l'occasion de nous en reparler un petit peu. Bienvenue en tout cas ce matin.
2: Merci.
1: Et Stéphane Agosto, toi, tu es bénévole, membre du CA du plateau.
3: Oui, bonjour.
1: Bonjour Stéphane, bienvenue. C'est peut-être une première expérience, une première visite dans nos studios.
3: Complètement.
1: Eh bien, bienvenue à tous les deux. On va faire un tour de cette belle programmation qui aura lieu donc à Romans le 5 septembre. Mais peut-être avant de plonger dans la programmation et de donner envie aux habitants, habitantes du territoire de descendre à Romans la semaine prochaine, peut-être quelques actus, peut-être présenter le plateau pour les gens qui vous connaissent moins ou pas. Anne?
2: Oui, et ben le plateau donc a été fondé en 2013. On est en fond de cour, donc pas tellement visible. On est derrière Marc Avenue, là, au Cap 26 à Romans. Et donc, on est une salle de spectacle. En tout cas, on accueille des compagnies qui viennent travailler chez nous, faire ce qu'on appelle des résidences, donc généralement sur 5 jours. Des compagnies qui viennent surtout de Rome, Ardèche, Isère, mais parfois d'un peu plus loin, et qui peuvent, si elles en ont l'envie, le besoin, et suivant où elles en sont dans leur processus de création, faire une sortie de résidence. Donc c'est des spectacles généralement qui sont le vendredi soir ou le mercredi quand c'est du jeune public. Et ça permet aux compagnies d'avoir un retour sur leur travail à un moment donné, justement, où elles en ont besoin. Et le public du plateau est tout à fait habitué à ça et aime bien aussi avoir cette relation avec la compagnie après le spectacle et pouvoir parler directement aux artistes.
1: On est bien habitué aux sorties de résidence ici aussi sur le Royan, et on sait à quel point c'est des moments qui sont assez précieux, autant pour le public qui voit quelque chose de fragile, un peu en construction, que pour la compagnie qui a besoin de retour, que ce soit des enfants, qu'est-ce qui marche, qu'est-ce qui marche pas, mais aussi des adultes.
2: Ouais, c'est un moment très privilégié du coup entre le public et les artistes, et c'est pas, enfin ça se fait dans beaucoup d'endroits, mais c'est vrai qu'au plateau en plus on a une proximité parce que la salle est quand même assez petite, donc on est très proche déjà des artistes qui jouent. Et puis, vraiment, il y a cette confiance aussi qui s'installe avec le public. Et c'est des moments plutôt agréables et toujours bienveillants aussi pour les artistes.
1: Et comment va le plateau en termes de gestion, de comment ça prend place aussi dans le paysage actuel au niveau de la culture? On parle régulièrement des baisses de subventions ou des attaques régulières au niveau politique, institutionnel. Stéphane, toi qui fais partie qui est membre du CA, qui fait partie donc du conseil d'administration du plateau, comment va le plateau? Quelle santé en ce moment?
3: Alors comment va le plateau? Comment vont les membres du plateau? Ce que je vais compléter ce que disait Anne tout à l'heure. C'est aussi un lieu où travaillent donc les artistes qui viennent en résidence, mais aussi 5 chargés de diffusion. Donc il y a une dizaine de compagnies associées pour lesquelles travaillent ces chargés de diffusion. Et c'est de l'artisanat, du bricolage, avec un grand professionnalisme. Et comment ils vont j'ai le sentiment, puisque nous, en fait, on n'a pas les mains dans ces dossiers de sub, on n'a pas les mains dans les innombrables coups de fil qu'il faut passer pour programmer des artistes, mais on discute avec eux lors des réunions statutaires ou lors de temps informel, et on voit bien que ça devient... c'était déjà, je pense, assez complexe. C'est encore plus tendu que ces dernières années. Et on les trouve, nous, de l'extérieur, les bénévoles, on les trouve dévoués, voire courageux. Et puis, ils s'agrippent à ça. Ils s'agrippent, ils continuent, ils font vivre leur compagnie, ils diversifient leurs activités. Donc, ils diffusent des spectacles, mais ils dispensent aussi des formations maintenant depuis quelques temps. En tant que bénévole, je me fais l'écho des autres camarades, mais on trouve ça admirable.
1: Et puis c'est important de continuer à faire vivre le spectacle vivant. C'est toujours des lieux qui permettent de, bah, d'ouvrir les esprits, de rêver, d'avoir encore de la poésie. On sait à quel point on en a besoin. C'est presque une mission d'intérêt public.
2: Un acte de résistance.
1: Un acte de résistance, ouais. Toi, tu le vis comme ça, Anne?
2: Bah, ça devient de plus en plus compliqué. Donc, ouais, on se tient les coudes, je sais pas comment on dit, mais en tout cas, on essaye de rester solidaires un maximum. Effectivement, on diversifie aussi, nous, nos activités, parce que nos compagnies tournent aussi un peu moins, il y a moins de subventions. Mais en même temps, il y a toujours autant de monde à Avignon, à Aurillac, à Chalon. Enfin, les spectacles, ça ne baisse pas. Au contraire, il y a de plus en plus de spectacles chaque année. Donc, on essaye d'être solidaires ensemble et puis de continuer à avancer malgré tout, puis de trouver des solutions et de faire avec.
1: Et pour ce festival au Mont-Plateau, qui est un peu votre temps fort de l'année, vous faites ça sur une journée, le public est au rendez-vous chaque année. Quand tu disais, il y a du monde qui produit du spectacle, mais est-ce que les gens viennent voir le spectacle?
2: Eh ben, oui, alors après, ça dépend des années, parce qu'il y a une année, on a eu tellement froid qu'on a dû faire du vin chaud à la place de vendre des bières.
1: Peut-être cette année, ce sera un peu différent.
2: Donc, forcément, le monde est parti plus vite aussi. Mais non, on a quand même une bonne fréquentation. L'année dernière, je crois qu'on a dû faire entre 400 et 500 personnes. Après, on avait aussi des compagnies comme Marzouk Machine qui sont quand même plutôt repérées. Donc, il y a beaucoup de monde qui avait envie de voir le spectacle. Donc, non, cette année, on attend autant de monde. Ce serait super.
1: Avec une météo favorable.
2: Avec une météo favorable. L'année dernière, la météo était juste ce qu'il fallait aussi.
1: Ouais, donc pas trop chaud. Beaucoup, ouais. Et c'est la combienième édition là, de ce festival?
2: La sixième.
1: Donc, vous continuez, vous lâchez pas?
2: Pour l'instant, non. On tient bon. On a aussi l'équipe de bénévoles quand même qui est là pour nous aider. Enfin, on commence à préparer le festival dès l'automne. Et puis, à partir de janvier, il y a des réunions régulièrement avec les bénévoles pour préparer. Donc, on prépare ça avec eux. Et je pense qu'ils sont contents de participer à cette activité-là et de pouvoir nous aider à cet endroit-là.
1: Et alors, du coup, comment se fait la programmation? Est-ce que, du coup, avec les bénévoles, tout l'été ou même avant, vous allez voir des choses? Vous avez probablement des demandes aussi des compagnies? Comment ça se... l'envers du décor, là? Comment on ficelle, on tricote une belle journée comme celle-là?
3: Les professionnels du spectacle, ça reste les membres du plateau, donc ils font des propositions, mais ils sont aussi très à l'écoute des bénévoles qui ont aussi une casquette de spectateurs et puis d'habitants du territoire. Donc ça nous arrive de donner un avis, on tranche collectivement, mais les propositions viennent des chargés de diff, et ça paraît tout à fait logique.
2: Oui, et en même temps, les bénévoles aussi peuvent proposer. Il y a même parfois, on va voir des spectacles ensemble, justement, pendant l'année, en se disant, tiens, ça pourrait être, pourquoi pas, une idée de programmation pour le festival. Et puis, c'est vrai qu'on a beaucoup de spectateuristes dans les bénévoles qui vont voir aussi pas mal de choses, donc qui viennent aussi avec leurs idées. Donc, à l'automne, on propose les spectacles auxquels on a pensé. Si certains bénévoles ont envie de proposer, ils peuvent. Et puis, en janvier, généralement, on se décide, et ça se décide aussi au niveau financier, au niveau disponibilité des compagnies. Enfin voilà, après c'est un tout.
1: Tout doit s'aligner.
2: Voilà.
1: Et pour cette édition, donc sixième édition au plateau du festival au Mont-Plateau, le 5 septembre, ça commence à 15h30. Et est-ce que, avant de rentrer vraiment dans le détail de la programmation, est-ce que ce sont des compagnies exclusivement Dromardèche, ou est-ce que là vous êtes allé chercher un peu plus loin?
2: Eh ben, on est allé chercher un petit peu plus loin cette année. Donc, il y a deux compagnies iséroises, une de la Drôme et une autre du 93.
1: Un petit peu à l'étranger, finalement.
2: Un peu à l'étranger, mais qui a un gros lien quand même avec, avec la Drôme, puisqu'on fait partie du même groupement d'employeurs, donc on se connaît bien quand même.
1: Allez, on rentre dans la programmation. Donc ça commence à partir de 15h30. Vous faites un format assez light, j'ai envie de dire, pour que aussi peut-être ce soit moins de charge, parce qu'on sait à quel point c'est énergivore d'organiser ce genre d'événement. Donc c'est un 15h30, 23h, c'est ça?
2: Ouais, c'est ça, à peu près.
1: Donc on commence à 15h30 par la compagnie du Truffu, qui vient d'Isère, c'est ça?
2: Oui, de Grenoble.
1: Et qui propose Plastic Boom Boom. Qu'est-ce que c'est, Plastic Boom Boom?
2: Eh bien, Plastic Boom Boom, c'est une teuf tout public, donc à partir de 4 ans. C'est un spectacle qui a eu le prix du public en 2024 au festival Au Bonheur des Mômes, qui tourne du coup pas mal. Ils ont créé d'ailleurs une équipe de doublons, parce qu'il y avait pas mal de dates. C'est un sound system qui est monté en direct, rien qu'avec des matériaux récupérés ou détournés. Donc, ils construisent leur mur du son et en même temps, voilà, on découvre les instruments aussi au fur et à mesure avec tous ces matériaux, donc des tuyaux, des bidons, etc., qui vont faire un grand... grande teuf techno.
1: Pour enfants.
2: Pour enfants, voilà, à partir de 4 ans. Donc c'est très familial, tout public. Et voilà, ça permet de,
1: bonne ambiance,
2: de se lâcher et puis de bien commencer l'après-midi du festival.
1: De former les futurs teufeurs et teufeuses.
2: Tout à fait. On a peut-être quelques-uns par ici.
1: Vous l'avez vu, Stéphane, Anne, Plastic Boom Boom ?
3: Non, moi je ne l'ai pas vu.
1: T'as hâte peut-être.
3: J'ai vu le teaser, peut-être que tu vas en passer un petit bout.
1: Et ben d'ailleurs, tu fais pas si bien dire. On va tout de suite passer le teaser de Plastic Boom Boom qui sera donc à 15h30 ce 5 septembre et pour vous donner envie d'y aller. Allez, on écoute.

0: Alors là, on a entendu que le son, mais on rappelle quand même que ce teaser, il est visible. Il y a beaucoup d'images, quoi. C'est aussi à voir. Donc, allez voir sur le site de la compagnie du Truffu pour vous donner envie de venir. Mais rien que le son, déjà, ça donne pas mal envie, quoi. Donc ça, c'est à partir de 4 ans. Qu'est-ce qui se passe après ?
1: Eh bien, après, on va avoir des petits intermèdes entre les spectacles par la fanfare Ciao Nino Trio, qui, eux, sont drômois, avec Julien Certain, notamment, accordéoniste. Il y a aussi Jérôme Fayet et Geoffroy Bertin. Et donc, c'est une fanfare, c'est pareil, c'est tout public, c'est des musiques tirées des films de Fellini, c'est du bal, des tangos, des passos doblés, c'est musique du monde, du rock'n'roll, voilà, ils passent par un peu tous les styles, et donc ils joueront entre les spectacles et au moment de l'apéro, évidemment.
0: Pour donner un petit peu, pour animer un petit peu le site aussi,
1: oui.
0: Ou c'est ça, pour que entre
1: voilà,
0: les spectacles qui se passent,
1: entre les spectacles, faire un petit peu, enfin pouvoir aussi lier les gens, et puis c'est toujours agréable d'avoir un peu de musique entre deux changements de plateau.
0: Une fanfare de poche à découvrir, ce groupe Ciao Nino Trio, entre Plastic Boom Boom à 15h30 et un autre spectacle à 18h. De quoi s'agit-il ?
1: Eh bien, il s'agit de la motivation. Donc, c'est la compagnie Le Détournement qu'on voudrait, donc qui nous vient du 93.
0: Le dénouement, pardon. Tu le refais ?
1: Ouais. Donc, à 18h, la motivation, compagnie Le Dénouement qu'on voudrait, donc qui vient du 93.
0: La fameuse compagnie qui n'est pas Drôme Isère.
1: Voilà, mais on ne lui en veut pas. Et c'est un solo théâtral humoristique, orienté vers l'emploi et désorienté par un lapin. C'est un spectacle à partir de 10 ans. Et c'est un seul en scène anarchique et sensible qui interroge les finalités du travail moderne et nos désirs d'y consacrer les deux tiers de notre temps.
0: Donc vraiment quelque chose sur le travail, quoi, et le sens de tout ça.
1: Mais très dynamique, c'est pareil, elle a un chouette teaser aussi qui donne un petit aperçu du spectacle.
0: Eh ben, on va écouter le teaser.
1: Parfait.
0: Allez, on écoute la motivation de la compagnie Le Dénouement qu'on voudrait.
2: Bonjour, je m'appelle Alice Page, je suis très très contente d'être ici, j'ai 27 ans. Pardon, c'est pas du tout. Ok, on refait. Donc je suis quelqu'un d'assertive également, d'astucieuse, d'attentive et d'attentionnée, très attentionnée, autonome également, audacieuse, avenante et aventureuse. Je suis bienveillante, ensuite je suis calme, captivante, chaleureuse, charismatique.
3: Merci d'avoir bien voulu répondre à nos questions. Nous vous remercions de votre participation à cette entre...
2: Concentrée, compréhensive, combattante.
4: Ha ha ha ha ha!

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0: Voilà donc pour ce teaser. Pareil, là on vous a passé que le son puisqu'on est à la radio, mais n'hésitez pas à aller le voir sur le site de la compagnie Le Dénouement qu'on voudrait, qui vient donc du 93. Et surtout, bah, venez à 18h ce 5 septembre découvrir ce spectacle. Ça dure 70 minutes. Est-ce que c'est peut-être pour ça que vous le mettez à partir de 10 ans parce qu'il faut un peu de concentration aussi?
1: Ouais, mais c'est aussi la compagnie qui... Voilà, ça, en fait... Je pense que les enfants peuvent prendre des choses, mais c'est surtout, je pense, au niveau de la compréhension, comme c'est sur le travail.
0: Il faut être capable de recevoir tout ça.
1: Tout à fait.
0: Après ce spectacle qui dure donc un peu plus d'une heure et 1h10, c'est Ciao Nino Trio qu'on a écouté juste avant.
1: Voilà.
0: Qui revient pour cette fanfare de poche là pour l'apéro. Donc là, et ben peut-être qu'on parle du spectacle, on dit bonjour aux copains, tout ça.
1: On peut manger.
0: Ah, petite restauration sur place.
1: Oui.
2: Oui, il y a quand même dans l'idée de ce festival, il y a l'idée de créer un lieu de convivialité, alors que le lieu du plateau, quand il est vide comme ça, peut paraître un peu austère. Là, c'est la main que tu m'as tendue avec Ciao Nino Trio, mais il y a donc cette fanfare, il y a la décoration du site, l'habillage du site. En général, il y a des endroits pour que les gens puissent justement échanger sur le spectacle, s'asseoir, taper un petit bout de causette. Et puis il y a une déco cette année. La déco, elle se veut un peu revendicatrice. Disons qu'il y a une envie de mettre partout un peu de slogans qu'on voit apparaître dans toutes nos manifs. Après, chacun y trouve.
1: On revient un peu sur la résistance.
0: Est-ce que c'est un peu le thème, le fil rouge, cette question de la résistance pour,
2: En fond.
1: En filigrane un peu quand même. C'est vrai que ce thème de la manif revendicatrice, mais joyeuse, quand même positive, elle est. Enfin, ça nous tient à cœur.
2: Sans en faire pour autant une tribune, oui. J'ai l'impression que, bien sûr, que dans les discussions qui vont s'inviter, sans doute les gens en parleront, mais c'est d'abord un moment de fête. Mais tout est politique et faire la fête, ça l'est aussi.
0: Bien sûr, et puis surtout si on vient de voir un spectacle sur le travail qui est quand même au cœur des revendications et qui est attaqué de toutes parts, ça sera peut-être l'occasion, effectivement. Et puis c'est à ça que ça sert le spectacle vivant, c'est aussi de nous l'amener d'une manière plus digeste ou plus, mais tout en étant dans la réflexion, quoi.
2: Ou pas, si les gens veulent juste boire des coups et manger, et ben ça, c'est ok.
0: Et à 21h, qu'est-ce qui se passe?
1: À 21h, donc, il y a le spectacle Mort aux rats de la compagnie Exquise Compagnie. Donc, c'est Véronique Tuaillon qui se cache derrière cette compagnie, qui est une artiste plutôt connue, reconnue de Pont-en-Royan, que certains et certaines doivent bien connaître ici.
0: Bien sûr.
1: Et donc, voilà, c'est du clown. À partir de 10 ans aussi, c'est l'histoire de Christine, une boxeuse, un personnage assez masculin en mini-short, avec des jambes de 2 mètres de long à la Julia Roberts, mais un nez de clown et des dents pourries. Et en fait, c'est un spectacle sur la résilience, le combat pour la vie et la douce folie qui nous permet de rester debout. Et voilà, c'est très drôle, très émouvant. Et vraiment, je vous invite à découvrir ce spectacle à 21h.
0: On ne peut pas trop en dire, non. Parce que sinon, on dévoile tout ce qui se passe. Donc, on ne va pas trop en dire, on ne va pas passer le teaser non plus. Mais c'est vraiment un spectacle, moi je l'ai vu, il y avait des centaines de personnes et qui touchent. Il y a quelque chose qui se passe dans le public. Il y a une émotion qui circule, alors c'est drôlissime et à la fois c'est grave. C'est incroyable ce qu'elle réussit à faire d'ailleurs sur le registre des émotions. On passe du tout au tout. Voilà, vraiment, venez le voir. Sachez également que Morora viendra dans le Royan. Donc si vous ne pouvez pas être à Romans le 5 septembre, il sera aussi programmé par la compagnie La Vrille au mois de. Je crois que c'est le 24 septembre. On aura l'occasion de vous en reparler. Mais, et puis c'est à partir de 10 ans, peut-être aussi parce que les thématiques effectivement abordées sont pas que simples, en tout cas c'est des choses de la vie, mais vraiment très très très très beau travail, et de clown et de jeu de scène, quoi. C'est assez fou ce qu'elle fait.
1: Et là elle revient d'Aurillac où elle a fait des standing ovations tous les jours et elle a pas mal tourné, elle continue là encore, elle avait encore des dates ce week-end du spectacle, donc elle va être fin prête pour
0: on, pourrait on pourrait l'inviter, elle habite quand même à 10 minutes de ce studio. Voilà, une bonne idée de l'inviter, Véronique, sur ce travail-là, parce que ça fait un moment qu'elle le tourne, hein, Morora.
1: Ça fait, il a été créé en 2015.
0: Ah ouais, donc ouais, ça fait plus de 10 ans, quoi. 10 ans, ouais. Ouais. Donc, elle a toujours autant d'énergie quand elle le présente. Enfin, c'est... Donc à découvrir ça, c'est à 21h sur le site du coup du plateau à Romans, dans ce festival au Mont-Plateau. Et la journée se termine sur Morora, où il y a autre chose derrière.
1: Alors, peut-être quand même qu'il y aura Ciao Nino qui
0: reviendra.
1: Il reviendra nous jouer un petit air, histoire de finir quand même... peut-être plus légèrement la soirée, continuer à boire des coups et à discuter, évidemment, et rencontrer les artistes aussi, puisqu'ils seront de toute façon sur le site avec le public et l'équipe.
0: Des informations pratiques pour ce festival au Mont-Plateau, est-ce que c'est gratuit, est-ce que c'est payant? Vous disiez il y avait de la restauration, on n'est pas les d'ailleurs, qu'est-ce qui se passe en termes de restauration? Dites-nous tout.
2: Alors, en termes de restauration, l'équipe se réunit ce soir pour le menu, donc je ne l'ai pas tout à fait en tête. Je ne sais même pas s'il est tout à fait acté. Ça n'est pas gratuit, mais ça fait l'objet de grandes discussions entre nous pour savoir ce que c'est qu'un prix raisonné. Donc nous, on a fixé l'entrée entre 8 et 12 euros. Il y a un parking vélo, il y a pas mal de locaux qui viennent en vélo, donc ça c'est pas du tout un souci. Par contre, si vous venez en voiture, ça peut être plus compliqué, pensez à covoiturer évidemment, et puis à pas forcément se garer sur le parking de Gamme Vert qui est à côté.
1: Oui, parce qu'après il ferme et vous allez vous retrouver coincé.
2: C'est déjà arrivé.
1: Ouais, donc
2: voilà, carrez-vous et puis marchez, comme ça vous arrivez avec le cerveau bien disponible. Et c'est donc 13 rue du Clair-Vivre, pour ceux qui connaissent, à côté de Cap 26, je crois que tu l'avais dit tout à l'heure.
1: Le long de la voie ferrée, on est au fond du parking, mais là le parking de toute façon il sera rempli de nos pancartes de manifestation, et puis ça va être fléché quand même, on va faire une petite signalétique pour arriver jusqu'au plateau.
0: Toutes les informations sur ce festival au Mont-Plateau sont à retrouver sur le site www.leplateau.org. Il y a aussi la possibilité de retrouver ces informations sur le Facebook et l'Instagram du plateau, donc leplateau.roman. Et puis cette interview qui sera disponible sur le site internet de radioroyan.fr. A priori, vous ne pouvez pas passer à côté de l'information. Ou alors vous le faites exprès.
1: C'est ça.
0: Et bien merci pour ce festival qui va faire du bien pour la rentrée. La rentrée viendra tout juste d'avoir lieu. On sait que c'est des moments qui sont aussi des moments de retrouvailles pour les Romanais, Romanaises. Et c'est important aussi que les gens du Royan viennent.
1: Oui, parce qu'il y a beaucoup de compagnies ici quand même. Et
0: ouais.
1: On en connaît quelques-unes.
0: Donc rendez-vous le 5 septembre pour ce beau festival, cette 6e édition du festival au Mont-Plateau. Merci Anne, merci Stéphane d'être venu.
1: Merci.
0: Et beau festival.
1: Merci.
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5: La difficulté que nous on a en tant que meuf sur scène, c'est-à-dire qu'on veut donner l'exemple, entre guillemets, de meuf puissante, mais en fait, on a le droit, en tant que nana, de pas avoir envie d'être des meufs qui montent sur scène. Enfin, je trouve que c'est toujours compliqué, hein. On est toujours pas loin de l'injonction. Enfin, en tout cas, on veut pas que ça soit pris comme une injonction à la puissance. Et je trouve que c'était important, ouais, de dire, parle fort à table, fous la misère à ton cum au Scrabble et tout, mais en même temps... Ou pas, quoi. Ou pas, en fait, fais ce que tu veux. Enfin, toujours la question de la liberté. On voulait que la question féministe, elle soit un peu centrale dans notre propos, mais on voulait pas qu'elle soit exclusive non plus. Et on a tout un tas d'autres choses à raconter, bah, justement, sur les questions de lutte des classes et compagnie.
6: Et d'imbriquer l'un avec l'autre, de pas être, entre guillemets, juste des meufs qui parlent des questions de meufs, on va aussi s'étendre aux questions du genre humain, tout simplement.
7: Et c'est tout simplement qu'on démarre avec des mots de l'international. Salut les amis, c'est JBD, c'est la voix off. Très très en joie puisque nous avons aujourd'hui l'immense plaisir d'accueillir deux vulves assassines sur trois. Et c'est aux vulves assassines que l'on doit ce qui est devenu l'hymne, le chant de combat qui aura galvanisé, donné du courage à cet énième mouvement social contre la déforme des retraites de cette fin d'hiver, printemps 2023. La retraite, à 60 ans, on s'est battu pour la gagner, on se battra pour la garder, slogan déjà scandé contre la déforme Juppé de 1995, est devenu depuis chanson de manif. Donc, c'est parti pour une heure, non pas d'interview, mais plutôt de conversation à bâton rompu avec MC Vieillard et DJ Conan. Conversation que votre serviteur n'a absolument pas du tout préparé, même pas survolé une bio des vulves, rien. Au moment de cette rencontre, lors d'un festival organisé par le bateau ivre de Tours, mais c'était au point haut de Saint-Pierre-des-Corps, on est début mai 2023 et je ne sais absolument rien de ces femmes, si ce n'est que je voulais les rencontrer pour les remercier de vive voix. Merci d'avoir accompagné plus de 3 mois de mouvement social avec cette énergisante chanson qui sera désormais un classique de manif comme « Motivé, motivé » et « On lâche rien, on lâche rien ». C'est-à-dire que dans 15 ans, on en aura sûrement marre d'entendre ça ici, live, grâce au bateau ivre.

0: Salut tout le monde, eh ben, c'est un moment agréable et attendu pour votre serviteur. On est ici dans la cour du Point Haut, il fait super beau, c'est le printemps, ça sent l'été, il y a du soleil et grand plaisir parce que autour de ce micro, eh ben, il y a deux vulves assassines.
1: On est trois.
2: Samy, on a une guitariste. On a une guitariste, elle s'appelle Samy. Elle est importante puisque c'est la seule musicienne du groupe, donc c'est celle qui fait qu'on ressemble un peu à quelque chose visuellement pendant les concerts.
0: Alors c'est l'une des interviews les plus mal préparées de mon parcours, mais j'y vais avec le cœur. Bonjour MC Vieillard.
1: Bonjour, c'est MC Vieillard et DJ Conan.
0: Bonjour DJ Conan.
1: Et bonjour JBD.
0: Vous disiez en 30 ans de radio l'interview que j'ai pas du tout préparée, donc là, c'est même pas la plus mal, c'est pas préparé du tout. Mais en même temps, je viens vers vous avec le sourire et le cœur tout ouvert, parce que quelque part je viens de passer 3 mois avec vous et des centaines et milliers d'autres personnes. En fait, on vient de passer 3 mois avec vous dans la rue, avec ce qui a été et ce qui va rester, devenir un standard de manif, le tube de ce dernier mouvement social mi-janvier jusqu'à là, la première casserolade en fait, bah, c'était la retraite à 60 ans par les vulves. Et alors, bah, c'est même pas une interview, c'est juste merci, merci de nous avoir galvanisés, de nous avoir donné du cœur à l'ouvrage, de nous avoir donné cette énergie et ce rythme pour ouvrir nos gueules, pour aller dans la rue. Vous nous avez portés pendant 3 mois. Waouh, merci.
1: Ouais, bah, avec plaisir. Après, là, on a justement sorti une version plus rapide pour ce qui arrive maintenant. Là. Donc, c'est un remix par Bilix, c'est une rave edit.

0: Donc voilà, à partir de maintenant, on va pouvoir changer le disque et passer à la retraite. Ça va de 150 à 200 BPM, donc ça se prête à la situation actuelle.
1: Tu veux dire qu'on va manifester en courant, c'est ça?
0: À peu près, ouais.
1: Merci de nous avoir soutenus, d'avoir été là avec nous par le biais de cette chanson pendant 3 mois.
0: Ouais, putain, qu'est-ce que je peux dire après ce que tu viens de sortir là? Franchement, rebondir sur... Alors, je peux rebondir, c'est qu'on a, ouais, on a fait un album qui s'appelle Das Kapital. Du coup, à peu près tous les thématiques en jeu, non pas toutes, mais une bonne partie, sont dans notre disque. Donc, il y a d'autres chansons que la retraite adaptées à d'autres situations qui nous pendonnaient très largement, quoi.
1: Par exemple, il y a Chômeur, Branleur, etc. Mmh. Bon, ça, c'est déjà d'actualité aussi.

0: bien. En plus, bon, là, voilà, on sait que la retraite, comme tu disais tout à l'heure, c'est une chanson si... Bon, on ne souhaite pas qu'elle devienne un standard, mais il y a quand même des risques. Malheureusement, il est possible qu'un nouveau gouvernement libéral se retrouve aux manettes dans les années à venir et nous réponde d'une réforme des retraites, comme ça se fait quand même très souvent ces derniers temps. Donc voilà, on pense que cette chanson, comme les autres, peuvent encore être utiles. Et on ne le souhaite pas, mais voilà. L'idée, c'est ça, c'est d'avoir quand même le package prêt en cas de besoin.
1: Écoute, moi qui couvre des, comme vous sûrement, des mouvements sociaux depuis au moins 25 ans, depuis la déforme Juppé de 95, ça se trouve, s'il y a encore une humanité dans 20 ans et qu'on entendra la retraite en manif, on se dira, ah putain, il y a encore motivé, on lâche rien. Et la retraite des vulves, et on se dit, ah bon, quand est-ce qu'un groupe va nous pondre un nouveau tube de manif?
2: On n'est pas nombreux à faire des tubes de manif en ce moment, je sais pas, c'est pas super... engagé, j'ai l'impression. Ça serait bien qu'on soit plus nombreux à faire des tubes de manif, peut-être.
1: Alors, en même temps, il y a beaucoup de créativité avec la colère et tout, et il y a aussi des détournements. Et en 2019, là, sur le mouvement hôpitaux cheminots, par là, il y avait pas mal de détournements, et notamment ce pastiche de « à cause de Macron, à cause des garçons, à cause de Macron ».

0: c'est du détournement.
1: Goguette, ça s'appelle de la goguette. Quand tu reprends une chanson et tu changes les paroles.
2: Alors faut pas la croire, elle invente des trucs tout le temps.
1: Non, ouais. Je te jure, c'est vrai.
2: C'était les Rosies qui avaient fait ça, non?
1: Non. Si, je crois.
2: Elles font plein de détournements comme ça. Les Rosies, c'est les meufs en bleu de travail, comme sur la photo là. Yes, you can là. Bah, un détournement de cette affiche états-unienne. Moi, je crois que c'était elle, mais c'est pas sûr. Voilà, on n'arrête pas de dire des trucs dont on n'est pas sûr, mais nous non plus, on n'a rien préparé. Voilà.
0: Mais moi, il me semblait que c'était des vraies ouvrières, enfin des vrais gens qui faisaient ce truc.
1: C'est des travailleuses, mais du coup, qui sont rattachées à Attaque.
2: Ah oui, d'accord, c'était pas clair. En fait, c'est un collectif féministe de manifs qui organise des événements dans les manifs, des sortes de. Ouais. Voilà,
1: mais ça peut être Madame Tout-le-Monde, c'est des stand-up.
2: C'est un collectif de nanas qui bossent, ouais. Enfin, c'est pas, elles font pas que ça dans la vie, quoi. Elles ont une vie en dehors de la manif.

0: aussi ce quatuor, bah c'est les goguettes, non? C'est ça, ces gens qui font des détournements.
1: Les goguettes aussi, tu vois que ça s'appelle des goguettes, même eux, c'est le nom de leur groupe. Ils se foutent de ma gueule, les deux, là. Voilà, il y a les goguettes, le groupe, et il y a les goguettes, le nom commun, faire une goguette, reprendre une chanson et changer les paroles.

0: Les Goguettes, excellent trio, mais qui chante à quatre. Et en manière de chanson politiquement intelligente, on aurait aussi pu citer notre copine la Parisienne libérée, qu'on a beaucoup joué dans cette émission. Mais pour l'heure, on est trop content de tailler une bavette avec deux tiers de vulve assassine. Et ces meufs qu'on vient tout juste de rencontrer, c'est déjà comme si c'était de vieilles copines de toujours. Mais en vrai, votre serviteur est en mode « waouh », groupie, étoile dans les yeux, tout ça. Mais rouge les étoiles, hein.
1: Pour moi,
0: est-ce que ça vous a surpris que la retraite à 60 ans, ça devienne un tube de manif? Parce que ça vous a aussi un petit peu boosté et les gens se sont mis à vous aimer sans vous connaître et waouh.
2: Bah c'était vraiment notre rêve le plus ouf de. Mais non, mais c'est vrai. Enfin, c'est
3: oui,
2: notre.
3: On l'a fait pour ça.
2: On l'a imaginé comme ça. On n'y croyait pas une seconde. Okay. Parce que bah déjà, c'est vrai que quand on a créé les Vulves Assassines, juste le nom, ça faisait qu'on était invité nulle part, jamais. Et c'est vrai que bah voilà, en quelques années, les gens ils sont un tout petit peu ouverts. Aux histoires de vulves et de militantisme un peu plus énervé. Donc du coup aujourd'hui, bah ouais, aujourd'hui ça marche, ça passe en manif. Il y a les copains de nos papas et mamans de la CGT qui nous écoutent et tout, ça fait plaisir.
0: C'est comment l'histoire des vulves? Ça commence comment? Par quelle rencontre?
3: Ça commence au travail, parce que c'est pas du tout notre métier, musicienne. On a zéro notion de solfège et quoi que ce soit. Du coup, on faisait un autre boulot, c'est devenu notre métier tout récemment. On s'est rencontrés, on s'amusait beaucoup en s'ennuyant quand même pas mal avec l'alcool. Et l'alcool est devenu musical, ça nous a occupés, c'est devenu un peu plus constructif. Mais ça a pris une paire d'années, ça fait 10 ans qu'on fait nos machins. Ça fait 4 ans qu'on s'applique et à peu près 2 ans qu'on commence à tourner là-dessus. Voilà.
0: Du coup, devenir un tube de manif, ça a donné un coup de boost à la notoriété du groupe, au fait que vous puissiez tourner.
2: Tu penses? Nous, on s'imaginait que les gens nous aimaient pour ce qu'on était vraiment.
0: Bah oui. T'as mentionné un truc, ce que t'as dit tout à l'heure en disant ouais, avec le nom qu'on a, personne ne nous invite. Même dans les milieux quepons, ouverts, antifa, machin, etc. Il y a. Putain, mais celles-là, rien que le nom qu'elles ont, elles vont nous faire chier.
2: Non, franchement, heureusement qu'il y avait les milieux alternatifs, militants, quepons, underground de la petite couronne parisienne pour nous aider à monter sur scène nos premières fois. D'ailleurs, ça fait depuis 2 ans qu'on y est moins, qu'on y retourne là le 20 mai. Pour ceux qui connaissent à la Parole Errante à Montreuil, là, on revient sur une des premières scènes qu'on avait faites. Mais on a commencé justement dans ce milieu-là et aujourd'hui on se met à jouer un petit peu dans les SMAC et tout et c'est cool aussi. Mais voilà, c'est deux ambiances.
0: J'avais dans l'idée de faire une espèce d'explication de texte de la retraite, parce qu'en fait les paroles sont super, et comme elles sont en même temps hurlées, on distingue des choses. Je n'ai pas fait l'effort d'aller voir le texte précisément, mais évidemment, je l'ai entendu plein de fois en manif. Donc déjà, là, il y a le refrain, la retraite à 60 ans.
3: On s'est battu pour la gagner, on se battra pour la garder.
0: Ça fait déjà intervenir le sens de l'histoire avec un grand H, c'est-à-dire que pour déjà comprendre ce préambule, il faut connaître notre histoire populaire, il faut savoir qu'il y a eu 36 et 46, par exemple, le Front Populaire, et Ambroise Croizat.
4: Monsieur Ambroise Croizat, ministre du Travail, a donné ce matin dans les salons de son ministère, rue de Grenelle, une conférence de presse.
5: Le 1er juillet 1946, commenceront à fonctionner les nouvelles caisses de sécurité sociale et les nouvelles caisses d'allocation familiale. C'est au 1er janvier 1947 que les caisses de sécurité sociale assumeront la charge de l'assurance contre les accidents du travail. Aussi, dès le début de 1946, les assurés sociaux verront leur situation considérablement améliorée. Le nouveau régime d'assurance maladie les couvrira à peu près intégralement contre toutes les charges résultant des dépenses médicales et pharmaceutiques. Et les assurés âgés vont bénéficier de retraites suffisantes pour assurer la sécurité de leurs vieux jours.
0: Vous réactivez aussi notre histoire populaire, connaître l'histoire.
2: Mais les jours heureux et compagnie là, réactiver l'histoire populaire jusqu'à 95, parce que les paroles du refrain, c'est pas les nôtres, c'est celles qui ont été inventées par le mouvement social en 95 par les syndicats de travailleurs. Et c'est marrant parce que très souvent on nous dit mais la retraite elle est plus à 60 ans, alors ça marche pas vos paroles. Oui, mais en fait c'est une chanson aussi en hommage à ces mouvements qui ont eu lieu dans les années 90, qui étaient nos premières manifs. Nous on était gosses à cette époque là et voilà, et c'était des événements marquants pour nous et on, voilà, on trouvait ça important aussi de le placer dans un contexte historique et de dire il n'y a pas si longtemps c'était 60. D'ailleurs, explication de texte, notre troisième couplet où on comprend rien parce que effectivement on l'entend sur des sonos crado de manif et aussi parce qu'on n'articule pas du tout, mais ça parle de voilà, du jour fameux où on pourra commencer à demander la retraite à 50 ans parce que en fait ça n'a aucun sens de faire travailler les gens aussi longtemps, surtout quand on, bah, la moitié des jeunes sont au chômage et qu'un ouvrier ou un employé aujourd'hui produit 7 fois plus qu'il y a 30 ans avec la mécanisation et l'outil informatique, enfin, tout ça est un non-sens et voilà, 50 ans ça pourrait être bien aussi.
3: C'est un esprit de synthèse fabuleux, c'est cool.
1: Ouais.

0: puis d'autant plus, on nous ment, enfin ils nous mentent comme des arracheurs de dents, en fait, du fric, il y en a à foison
1: dans
0: en France.
1: Dans les caisses du patronat.
0: Notamment, et surtout dans les paradis fiscaux, voilà, on nous bourre le mou avec un soi-disant déficit qui s'aggraverait tous les ans de 100 milliards d'euros, et en fait tous les ans, il y a 100 à 150 milliards d'euros qui partent dans les paradis fiscaux, parce qu'on donne pas aux inspecteurs des finances les moyens de faire leur boulot. Je parle pas de l'optimisation fiscale qui est une fraude légale, donc tous les ans, il y a environ une fois à deux fois la soi-disant déficit qui rentre pas dans les caisses de l'État. Arrêtez de nous mentir, du pognon.
1: Il y en a dans les caisses du patronat. Voilà.
2: 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Aux impôts, nous, on sait ça. 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Taxons le capital.
3: Bonjour, vous travaillez aux impôts ?
4: Oui.
3: J'ai entendu un slogan très étonnant tout à l'heure qui disait grosso modo qu'en France, il y avait de l'argent et qu'on pouvait les payer, ces retraites.
4: Oui, il y a moyen de les payer, il n'y a pas de doute. Maintenant, à voir comment sont répartis exactement les budgets de l'État. L'argent, il est là et on en est bien conscient. Et il y a le moyen de... Et maintenant, c'est une autre répartition à opérer, mais c'est possible.
3: Vous, en tant qu'agent des impôts, vous êtes soumise à un devoir de réserve. Il y a un secret professionnel.
4: Tout à fait, oui. Tout à fait.
3: Mais moi, je me demande quand même, est-ce qu'il y a des sous en France ?
4: Il y a des sous. Je ne peux pas dire plus.
2: Des sous, il y en a. Aux impôts, nous, on sait ça.
0: Ce micro-trottoir Radio Manif, réalisé en 2003 avec des inspecteurs des finances en grève, est l'occasion de glisser un dernier salut à notre copain Thierry Durin de la CGT Finances Publiques. Thierry est venu quelques fois au micro de cette émission pour nous rappeler que la soi-disant dette de la France n'est qu'un choix politique et qu'il n'y aurait pas de dette si on donnait aux inspecteurs des finances les moyens de traquer la fraude fiscale. Mais au-delà de ça, avec Thierry, on s'est parfois interrogé sur cette pulsion pathologique qu'ont les riches d'accumuler des richesses dont ils n'ont pas besoin.
2: Des sous, il y en a, aux impôts, nous, on sait ça. Taxons le capital.
5: Il y a un appétit toujours plus grand des riches pour être les plus riches. Pourquoi des gens qui ont des milliards et des milliards de patrimoine, pourquoi ils continuent à vouloir accumuler ? Ben, c'est une question à laquelle j'ai pas de réponse. Le fait de constater, c'est que alors qu'ils ont plus que largement l'argent pour 100 ans ou 150 ans de leur vie et de celle de leurs enfants, et bien ils continuent toujours à vouloir des fric. La fiscalité, c'est tout con. Qui contribue, qui ne contribue pas, et à qui c'est redistribué. Les questions de répartition de la richesse de fiscalité, ce sont des chiffres, tout connement. Et les chiffres, ils parlent. Comme disait l'autre, les chiffres sont têtus.
0: À l'instant, notre copain Thierry Durin, inspecteur des finances, militant CGT Finances Publiques, Thierry ne profitera jamais de sa retraite. Il a définitivement arrêté de cotiser en ce printemps 2023. On embrasse sa famille très très fort avant de retrouver ses camarades des vulves assassines qui l'auraient sûrement adoré. Toujours explication de texte, il y a un passage qui arrive assez vite dans la chanson. Nos fameux retraités là, qui pouvaient prendre leur retraite à 60 ans, voire même avant si c'est possible, bah ils sont hyper utiles à la société. Alors non seulement ils peuvent boire des coups, jouer à la pétanque et profiter du temps, de ce temps de vie, mais en plus ils font du jardinage, ils font du travail associatif, ils font pour certains d'entre eux du soutien scolaire avec les gosses.

0: En fait, la première fois que ça m'a accueilli et ça m'a hyper bouleversé d'entendre voilà ce truc hyper vindicatif sur Quepont machin, et où en fait oui, il est question de soutien scolaire. Quand on fait des manifs de droite, des fois on hurle les retraités sont des gens qui ne travaillent pas. Mais en fait, c'est pas vrai. Vous le dites dans votre chanson, les retraités, ils travaillent pour la société.
1: Oui, ouais. Les chômeurs, comme les chômeurs qui font aussi du jardinage et du soutien scolaire.
2: Bah, heureusement que nous, on a eu le chômage, parce que sans ça, on n'aurait pas pu. Enfin, moi, personnellement, mais toi, tu n'as pas eu. Mais moi, c'est vraiment la période du chômage qui m'a permis de développer quelques compétences en musique assistée par ordinateur et de pouvoir ensuite développer le projet Vulve Assassine. Et voilà, oui, il y a une vie après le travail.
1: On fera tellement d'albums quand on sera à la retraite.
2: On aura tellement de temps. Et en fait, c'est indispensable que des gens puissent se libérer du temps pour faire voilà, tout ce qu'il y a d'autre à faire en dehors du travail qui, bien souvent, est moins utile.
1: Oui, et le travail nocif, il y en a un pagaille en ce moment aussi, des boulots nocifs pour ceux qui les pratiquent ou nocifs pour ceux qui le subissent. Je pense au management, mais il y en a plein d'autres. Le consulting,
2: il y a
1: tout un tas de boulots. On se porte mieux si on ne les fait pas. Et des boulots qui brassent pas mal de vent, ils sont pas spécialement nocifs, mais on peut s'en passer. Et puis non plus des boulots qui cassent tout simplement ceux qui les pratiquent. Là aussi, on pourrait les diminuer, les répartir. Enfin, je pense les bonnes idées, tout le monde sait lesquelles elles sont. Tout le monde les braille depuis des siècles. Voilà. Puis bon, il y a une poignée qui ont décidé de pas d'entendre, mais ils savent qu'ils ont tort.
0: Oui.
1: Je pense. Ils sont d'une mauvaise foi accablante, non ?
0: Oui, mais en fait, ils sont dans leur rôle. Moi, c'est ce que je dis souvent aux gens. Écoutez, que Macron, que le capitalisme capitalise et que la droite soit à droite, en fait, ils sont dans leur rôle, à nous d'être dans le nôtre. Et après tout, comme disait l'autre, s'ils sont grands, c'est peut-être parce que nous sommes à genoux.
1: Oh, à genoux, franchement...
0: Enfin, quoi que ça se relève en ce moment.
1: Ouais, c'est ça. Puis c'est difficile de ne pas l'être quand tu fais plein de jours de grève, que tu n'as pas un rond pour boucler tes fins de mois, que c'est difficile de se loger, de bouffer, de machin... Se syndiquer, il y a des endroits c'est plus simple que d'autres. Toutes les conditions sont réunies pour être pas mal à genoux, mais ça se relève en ce moment. Bah, on va espérer que ça dure, quoi.
2: Ouais, c'est vrai qu'il y a une autre utilité à ce genre de mouvement aussi, c'est qu'en fait les gens ils se retrouvent. On l'avait vu aussi pendant les Gilets jaunes. Des mouvements comme ça, en fait, c'est des moments aussi où on peut mettre en pratique l'organisation. Et puis une fois qu'on s'est trouvé, des fois on se perd pas derrière. C'est un peu l'enjeu aussi, quoi, de maintenir ce qu'on a mis en place pour être plus fort à la prochaine bagarre.
0: Le reste des paroles de la chanson m'a échappé. Qu'est-ce qu'elle dit d'autre, la retraite à 60 ans
1: La retraite à 60 ans, ça parle... Il y a un couplet spécial pour les vieilles, parce qu'il y a ce truc où à force de masculiniser la langue, on en oublie que la moitié de la population est femelle ou à peu près... Enfin bref, est autre. Et du coup, voilà, un petit passage pour nos vieilles et puis un passage pour nos cinquantenaires qu'on libérera bientôt, voilà.
0: Qu'est-ce que ça dit, le passage sur nos vieilles ?
1: Qu'est-ce qu'on dit ? Bah, rien, on leur souhaite de s'envoyer en l'air dans les glycines, de parler fort, ce genre de choses, de vivre pleinement. Enfin, on leur propose de faire plein de choses, ou aussi de glandouiller au soleil, si elles ont un peu la flemme, le droit à la paresse aussi, ne pas forcément être... Enfin, ce qu'on appelle utile dans cette société, quoi. Mais enfin, là, le droit aussi de merde, de se reposer, de s'en remettre...

0: c'est un peu toute la difficulté que nous on a en tant que meuf sur scène, c'est-à-dire qu'on veut donner l'exemple entre guillemets de meuf puissante, mais en fait on a le droit en tant que nana de pas avoir envie d'être des meufs qui montent sur scène. Enfin, je trouve que c'est toujours compliqué en fait, on est toujours pas loin de l'injonction. Enfin, en tout cas, on veut pas que ça soit pris comme une injonction à la puissance. Et je trouve que c'était important, ouais, de dire dans ses paroles, parle fort à table, fous la misère à ton cum au Scrabble et tout, mais en même temps, ou pas, quoi. Ou pas, en fait, fais ce que tu veux. Enfin, toujours la question de la liberté.
1: Je vois plutôt des sœurs qui m'ont porté, qui m'ont donné la niaque pendant ce mouvement, et non, je me sens super pas oppressée.
2: Vous êtes pas nombreux à vous sentir oppressés par notre musique, en vrai. Enfin, on a un public assez mixte, et ça, on essaye de pas faire ça, c'est pas notre but, et c'est plutôt très bien reçu par les gars. Et il y en a qui n'ont aucune attache, aucun pied dans le féminisme, qui viennent là parce qu'ils se font traîner par les potes ou par hasard, et ça les fait ça, un petit déclic. Enfin, il y a plusieurs personnes qui sont venues nous voir pour dire que ça avait réveillé une petite conscience. Voilà, on essaye de faire ce rôle.
0: Oui, l'idée c'est d'ouvrir le débat aussi, quoi, de se rendre accessible, voilà. Enfin, on s'y colle parce qu'il faut bien qu'il y en ait qui le fassent, quoi.
1: Bon, alors, je vais pas vous lancer une grande plainte du not all men et tout ça, mais bon, je vais croire faire partie avec d'autres de mecs qui sont interpellés par la situation, par les médias. De Bertrand Cantat à nos jours, en fait, il y a eu quand même du grain de moulu, des machins, jusqu'à Guérilla il y a pas longtemps. Hein, on s'est posé pas mal de questions. Et ça fait plaisir, en fait, quand t'es un mec qui se la met aussi un peu en veilleuse en disant, bon, d'accord, on a la parole depuis des milliers d'années, maintenant c'est à vous, et pédagogiquement, c'est intéressant, en fait, d'apprendre à fermer sa gueule, d'écouter ce que les autres. Mais en même temps, voilà, pas de guerre des sexes. C'est pas ce que je ressens à aucun moment avec votre énergie.
0: En tout cas, c'est vrai que voilà, nous, on voulait que la question féministe elle soit un peu centrale dans notre propos, mais on voulait pas qu'elle soit exclusive non plus. Et on a tout un tas d'autres choses à raconter, justement, sur les questions de lutte des classes et compagnie. Et voilà.
2: Ouais, et d'imbriquer l'un avec l'autre, de pas être, entre guillemets, entre grosses guillemets, juste des meufs qui parlent des questions de meufs. On veut aussi s'étendre aux questions du genre humain, tout simplement. J'ai sorti les mots de l'international, ça faisait un peu pompeux.
0: Non, c'était vachement bien.
1: C'est un texte magnifique et toujours d'actualité, je trouve.

0: Levez les yeux, levez les yeux de votre nombril sacré. Libérez-vous de l'emprise délétère du développement personnel et fermez tous vos chakras. Fermez vos chakras.
1: Le féminisme sans lutte des classes, c'est juste du développement personnel.
2: Bah oui, c'est un fameux tag qu'on retrouve sur plein de murs.
1: Tu peux dire ah bah oui parce que t'es une meuf. Quand t'es un mec, tu fais attention aux chantiers.
2: Bah oui. Encore une fois, bah oui. Toi, c'est le moment où tu fermes ta gueule en ce moment. Mais je pense que dans pas longtemps, ça va se tasser, ça va se détendre. Là, on ressort quand même d'une période très très longue qui se compte en centaines d'années où on a morflé. Et où là, je sais pas, on commence à en discuter, la colère, elle est énorme. Et des fois, elle devient si gigantesque que oui, ça peut rompre le dialogue, mais je pense que ce moment-là, il est nécessaire. Et en effet, c'est peut-être pas toujours simple pour les gars qui sont en face, mais j'ai envie de dire, on s'en fout. Et je pense que tous ces hommes s'en remettront très vite. Et je pense que c'est pour le bien, pas que des nanas, mais des hommes aussi. Apprendre à être moins oui. Viril, moins bête, moins soumis à tout un tas d'injonctions qui ne sont pas terribles non plus. Donc voilà, je pense que ça vaut le coup de... Même si je suis très d'accord avec ta phrase sur la lutte des classes et le développement personnel.
3: Non, puis ça peut être utile à un moment donné, le développement personnel. Enfin, il y a des meufs, en fait, qui souffrent vraiment, quoi. Et de se retrouver entre elles, d'être sur des opérations en non-mixité, machin, que ce soit des trucs festifs ou quoi. Bon, mais voilà, ça peut être utile pour certaines, en fait, pour se préparer, se retaper aussi. Se retaper avant d'aller au front, quoi, parce que c'est dur, en fait, de rentrer dans le débat, militer, ouais, c'est se confronter aussi au reste du monde, c'est pas évident, et il faut avoir la force de le faire, et je pense qu'il y a plein d'initiatives aujourd'hui qui permettent à des femmes de... Peut-être, oui, de se développer personnellement, mais si ça leur fait du bien et si ça leur permet derrière d'être prête pour la suite, tant mieux.
1: Après des milliers d'années, effectivement, où je trouve ça de bonne guerre, en fait, ça tombe sur ma génération, et en fait, très bien, ce sera un moment ponctuel. Autre chose est déjà en train de se construire. D'ailleurs, il me semble, pendant ce dernier mouvement social, l'avoir vu, j'ai déjà été même à des contre-manifs pour tous, ou des trucs LGBT, où on te fait bien comprendre que toi, mâle, blanc, hétéro, cis, on tolère que tu sois là, mais alors vraiment, c'est notre lutte. Et juste, tu fais nombre, mais tu la fermes, et ton mansplaining, tu te le gardes. Et là, sur ce dernier mouvement social, j'étais hyper ravi. J'ai vu aussi ce truc affiché notamment sous la bannière de Sud Solidaire étudiant, il y avait des mecs en robe et des filles à moustache qui étaient là et qui scandaient anti-capitaliste. Et ça m'a vachement rassuré de les voir. Je percevais un côté libéral aussi. Tu vois, bon, il y a beaucoup de débats. Comment ça s'appelle ? GPA. Oui, voilà. Ton sens anticapitaliste, il se réveille un peu. Tu dis, ouais, louer des ventres dans le tiers-monde pour faire pousser des enfants de gens qui ont le pouvoir d'achat pour le faire et tout. En fait, je préfère ne pas avoir d'avis parce que c'est super glissant et c'est pas le moment de le donner, son avis. T'en as un quand même, mais tu te le gardes parce que c'est le moment.
3: Un avis, au contraire, sur ces trucs-là. Enfin, pour le coup, tu sais très bien ce que tu penses. Et louer des ventres dans le tiers-monde pour faire pousser des enfants ? Enfin, je sais pas. Non, mais tu vois, en fait, il va falloir qu'on puisse débattre au bout d'un moment. C'est hyper important qu'on en discute, quoi. Si à chaque fois qu'il y a un sujet où on n'est pas d'accord, on se tait parce que c'est tabou, c'est compliqué aussi, je trouve. Moi, j'ai un avis là-dessus qui est proche du tien et je pense que c'est important que je l'affirme et d'en discuter avec... je sais pas, ça me semble essentiel. Enfin, ça fait partie pour moi de l'organisation. Comment on organise notre camp, en fait, si on n'est pas capable de se parler, alors qu'en fait, on est proche, on fait partie de la même classe sociale pour la plupart, et on a les mêmes intérêts. Enfin, du coup, oui, effectivement, à se distinguer les uns des autres en permanence, on peut se trouver des différences et on peut se dire que non, on a des intérêts divergents, mais en vérité, si on est d'accord sur la question du capitalisme, on est d'accord sur un certain nombre de choses.
2: Mais je trouve en tout cas que le changement sur ces questions-là, il est vraiment palpable en une dizaine d'années. Entre autres, le gros mouvement MeToo qui a quand même... libérer vachement la parole sur plein de sujets comme ça, de genre. Je trouve qu'on en ressent les bénéfices déjà dès maintenant, et comme tu disais, sur ce mouvement social qui est aussi très féminin, où la question LGBT a pris une place dans le débat qui n'existait pas il y a 15 ans, enfin qui était vraiment coton il y a 15 ans. Enfin, je sais pas, je trouve qu'il y a quand même une progression super rapide et des évolutions de la part, je pense, des hommes, enfin pas tous, mais en tout cas, mais qui est visible aussi sur ce truc de d'apprendre à se comporter différemment. Alors des fois, c'est pas forcément fait avec le cœur, mais au moins si déjà t'as compris que fallait faire autrement, puis tu réfléchis toujours dans ta tête à pourquoi j'ai pas bien compris. Enfin, je sais pas, j'ai l'impression qu'on rentre dans un moment où plein de personnes ont au moins compris qu'il fallait des hommes ont au moins compris qu'il fallait qu'ils commencent à se tenir à carreau. Ils ont pas toujours saisi la substance de ça, mais en tout cas. Enfin voilà,
3: en tout cas, oui, là, on peut dire que la décennie 2010-2020, elle a quand même permis de mettre au droit un paquet de. On a eu une progression dans les réseaux politiques et syndicaux, avec plein de mecs qui, à différents postes, qui sont tombés comme des mouches, clairement, parce qu'ils allaient merder. Et en fait, aujourd'hui, j'ai l'impression qu'au moins dans nos camps, on peut dire qu'il y a une ligne de conduite qui est à peu près claire sur les questions de harcèlement, hein, de la place qu'on laisse aux gonzesses dans les luttes et compagnie, quoi. On peut dire qu'on a bien avancé sur ces questions-là, non ?
2: Bah oui, c'est ce que j'essayais de dire, mais qui n'était pas clair.
3: Non, mais...
2: Ah ouais, ok.
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0: cette saloperie de patriarcat, il rend aussi des hommes malheureux. Les luttes féministes entreprises par, je pense à la copine de mon père, à Michel, je te fais un gros bisou. Le planning familial, la loi Neuwirth, Veil, etc. Vous savez quoi, les meufs, moi aussi, je suis très contente contre les meufs fécondités et de pas avoir 8 bouches à nourrir. Et ça, c'est un combat féministe dont moi, homme, je profite amplement. Merci.
1: Tu peux aussi porter un slip remonte-couille pour ta fertilité.
0: Ou alors les jeans super moulants. Parce que quand tes burnes sont à la température de ton corps et tout, ça produit moins de... Mais c'est pas hyper fiable comme technique.
1: Le slip, ça l'est, ouais.
2: Non, mais il y a l'anneau aussi. Et
1: l'anneau, ça, ouais, l'anneau, il est pas accepté ici encore en tant que truc comme ça. Mais le slip, ouais, tu vas faire ton spermographe, spermagenèse, je sais pas comment ça s'appelle. Mais quand tu dis oui, ça nous aide les hommes...
0: Ce sont des combats dont nous, les mecs, on profite aussi pleinement.
1: Oui, bien sûr, mais j'ai l'impression que sur ces question-là, celle sur qui ça retombe directement, c'est en effet les femmes, alors que d'autres solutions... Non, pour la contraception, mais les hommes, dans tous les cas, ils vont avoir un petit peu à perdre, vu la différence de statut entre un homme et une femme dans ce monde. Si, vous allez y perdre, mais je pense que c'est un mal pour un bien, c'est changer de comportement, mais s'accepter, oui, de...
2: Oui, non, mais je pense qu'il voulait dire aussi les questions de genre, le fait de plus être cantonné à des rôles prédéfinis et tout, gagner un petit peu en liberté aussi.
1: Non, mais il y en a que ça ils voient pas ça comme un truc positif de devoir se tenir, fermer leur gueule, ne plus être les rois du monde et...
0: Est-ce que ça rend vraiment heureux en fait de se comporter comme ça? Moi je suis pas sûr qu'on va entre guillemets y perdre. Enfin voilà, si on a des rapports plus harmonieux entre sexe, entre genre et machin et avec toutes les variantes qu'il y a, c'est quand même mieux que un mec c'est ça, une meuf c'est ça, nos rapports ça doit être ça, et puis en fait si c'est pas conflictuel, c'est pas vraiment de l'amour. Et cette saloperie de patriarcat, faut aussi la déconstruire dans la tête de tout le monde, y compris de certaines femmes. Les schémas, ça la vie dure et chez tout le monde, hein. Pardon, je vous fais du mansplaining, là.
2: C'est vrai que t'es très bavard, hein.
0: C'est parce que je suis tellement content de vous rencontrer.
2: Bien sûr, évidemment que tout le monde a son compte à trouver dans l'histoire. Et après, je suis moins convaincue, effectivement, pour quand t'accumules les privilèges d'être bourgeois et puis tout le reste. Bon, c'est des questions qui sont compliquées, effectivement, les histoires d'intersectionnalité. Mais voilà, après... quand le système sera passé communiste et que le patriarcat aura été aboli et compagnie, on vivra dans le meilleur des mondes, évidemment. Tout le monde sera content. Même les bourgeois ont intérêt à... Ils sont pas d'accord pour l'instant, mais il suffit de lire notre programme politique. Oui, on t'a dit, on se présente en 2027.
0: Non, mais trop bien.
2: Voilà, donc bientôt, on sera président de la République et tout ira mieux.
0: Cool.
3: Oui, merci, les villes assassines. On vient du 9-3. Et en 2027, on sera présidente de la République!
4: Le communisme n'est pour nous ni un État qui doit être créé, ni un idéal sur lequel la réalité devra se régler. Nous appelons communisme le mouvement

revenons-en à la politique. Là, voilà, au moment où on se parle, début mai 2023, j'ai eu le sentiment, après cette première casserolade qu'il y a eu là pendant que Emmanuel Ier parlait à la télé, il y a des gens goguenards qui sont allés taper un peu partout aux quatre coins de la France sur des casseroles. Je suis allé à ce truc en traînant des pieds et je suis rentré plutôt euphorique parce que d'abord, on était goguenards, on a passé un beau moment. Ce lundi de casserolade aurait dû être mortifère, une oraison funèbre, une branlée de plus en 25 ans. Et en fait, non. J'ai eu le sentiment qu'on avait basculé dans autre chose, un moment notamment où plein de gens n'ont plus peur, n'ont plus rien à perdre.

0: de quand on sera au pouvoir. Comme on est gentil, on les fera pas exécuter, même avec des balles recyclées, on les mettra sur des vélos d'appartement pour faire de l'électricité verte. Mais avant ce moment-là...
1: Oh, c'est bien, tu seras ministre de l'écologie, très bien. non, mais voilà, après, c'est vrai que c'est des moments essentiels, les moments où on se retrouve et on... Voilà, ce que je te disais tout à l'heure, on se rend compte qu'on peut s'organiser ensemble, qu'on est nombreux, qu'on est forts, qu'on est déter et compagnie, et c'est, je pense, le rôle principal du rassemblement ou de la manif, c'est que, voilà, ça nous permet de recharger les batteries, de se rencontrer et compagnie. Ça n'enlève rien à la nécessité de faire grève, parce que la grève, c'est le nerf de la guerre, je pense. Aujourd'hui, on est à un point où la plupart des gens, ils en sont à leur 7e, 9e, je sais plus, jour de grève, donc ça commence à devenir compliqué. Et après, ben voilà, on a d'autres leviers d'action. Là, je pense qu'il y a un truc qui se prépare aussi sur le référendum d'initiative populaire, sur lequel on va pouvoir aussi bosser pour essayer d'avancer. J'ai confiance en le mouvement social pour se renouveler et trouver des leviers d'action. En tout cas, oui, les gens ne sont pas du tout prêts à retourner bosser tranquillou. Je pense que voilà, il va continuer à se passer des choses et on y croit. On va gagner.
0: Bah oui, on va gagner vu qu'on a raison et qu'ils ont tort et qu'on est plus nombreux et pas eux.
2: Moi, j'ai aussi entre des moments de profonde déprime.
0: Toi aussi.
2: Et des moments très joyeux. C'est un beau 1er mai.
0: Ouais.
2: Voilà.
1: Le plus massif depuis 20 ans.
2: Ouais, ouais, c'était un très beau 1er mai. Ouais. Ça fait rêver. Après, ceux qui sont en face, ils y vont pas avec le dos de la cuillère. Là, on est en train de dégringoler la liste des pays qui respectent les droits de l'homme. On en est 25e dans le monde. Ça devient vraiment pas terrible comme score. Je pense qu'on a vraiment en face de nous des gros fous. Après, oui, les gens sont motivés. Puis ça tombe bien. C'est pas l'automne, c'est pas l'hiver. C'est agréable de faire tous ces mouvements, puis je pense que... Enfin, en vrai, depuis 95, mais depuis toujours, ça arrête pas les mouvements et on arrive à gratter le truc. Non, là, je suis en train de repasser dans la déprime, tu vois, faut pas me filer un micro et me demander ça.
0: C'est pas le moment de commenter ton t-shirt, alors.
2: Bah si, ça, c'est... Il y a des flics partout, ça, c'est Poésie Zéro, c'est un groupe de punk, c'est une de leurs chansons.
0: Graphisme, il est magnifique. On voit une tête de quepon avec une crête verte, cerné, entouré de casques policiers avec marqué police dessus.
2: Bah, c'est bien décrit. Il y a des flics partout. Il y en a même sur tes genoux. Ça, je crois que c'est ça les paroles.
1: Ils font plein de rimes en ou. C'est bien.
2: C'est un très bon groupe.
0: Renaud, de son vivant, chantait La France est un pays de flics à tous les coins de rue, il y en a 100 pour faire régner l'ordre public. Ils assassinent impunément.

0: Non, mais c'est bien de passer par là.
1: Non, il va pas fort, faut pas l'embêter, pauvre pépère. Il est tellement... Non.
0: Non, mais il y a un moment, faut tuer le grand frère à défaut du père, non, si tu...
1: Ouais, ben, pauvre Renaud. Ben, j'ai Poésie Zéro, vont peut-être vieillir comme Renaud, puis nous aussi, qui sait.

0: Des flics partout, c'était poésie zéro, avant de retrouver MC Vieillard et DJ Conan, soit deux tiers de Vulve Assassine, avec lesquels on parle de police et de violence d'État. Les policiers et les fonctionnaires de police sont très mal traités par les gens très mal élus qui entendent nous gouverner, et que ces gens ont beau faire un travail qui est particulier, bah c'est des gens qui ont besoin de dormir, qui ont peut-être des familles, et je vois pas comment ils vont tenir le pays pendant 4 ans en envoyant leurs molosses, qu'au demeurant ils maltraitent et méprisent. Il y a un mouvement social chauffé à blanc, il y a des gilets jaunes qui couvent sous la braise, il y a des ZAD en train de se monter un peu partout probablement avec les soulèvements autour des bassines. Il nous manquerait plus qu'une belle flambée de cité, et franchement je me demande comment la police compte tenir le pays pendant 4 ans. Je ne sais pas si vous vous souvenez, au moment où ils ont mis les lycéens à genoux, mains sur la tête et tout ça, j'ai eu vent par plusieurs sources qu'il y a une compagnie de CRS qui a mis casque à terre en disant « Nous, droit de retrait, on n'y va pas ». On ne nous en a pas beaucoup parlé. Souvent, ce qui me pose problème, alors évidemment, je suis blanc, donc c'est facile de dire ça en France, mais ce qui me pose problème, ce n'est pas tant le fonctionnaire de police, mais c'est toujours le ministre.
1: Ouais, je crois qu'on est...
2: De toute façon, oui, il faut... Quand tu coupes les budgets dans tous les secteurs des services publics, tu coupes aussi... Enfin, oui, c'est... Oui.
0: Je vois pas comment ils vont tenir le pays comme ça, en maltraitant eux-mêmes leur propre police.
1: Moi, ça m'a toujours sidéré. J'ai du mal à capter, moi. Enfin, là, tu nous parles des flics, enfin, principalement des CRS, là.
0: Ouais, ce qu'on appelle force du désordre ou de l'ordre. Bon, voilà, qui sont des gens que je paye avec mes impôts, quand même.
1: Oui, non, moi, j'ai jamais trop capté. Je sais pas comment. Comment il foutait sur la gueule de manière de plus en plus forte sur, bah sur les copains d'en face. Parce qu'encore une fois, si tu parles de lutte des classes, ils sont, je sais pas, je comprends pas les intérêts qu'ils défendent avec toujours plus de violence. Enfin, ce truc bah, qui est relatif à la fonction, quoi, d'obéir à l'ordre, quel qu'il soit, comme les militaires, c'est la base de ces métiers-là. Et sauf que là, les ordres, ils deviennent complètement fous. L'État se fascise petit à petit. Après, voilà, c'est aussi des professions qui votent majoritairement à l'extrême droite. Donc peut-être qu'ils vont aller très loin. Enfin, peut-être que ça leur pose pas de problème, tout ça.
0: Mais mécaniquement, taper sur des gens, c'est fatigant. Et il y a aussi une force de travail, comme disait le barbu. Enfin, je veux dire qu'il faut reconstituer. Et en fait, tu peux pas puiser dedans. Enfin, là, je reviens à un truc de stratégie. Je vois pas comment Macron et ses sbires comptent tenir le pays comme ça pendant 4 ans, avec une police, quoi qu'elle soit, qu'elle vote, épuisée. De toute façon, ça pue la bavure.
1: Ils ont dû faire venir le roi d'Angleterre à cause des flics qui étaient trop fatigués pour en remettre une couche.
2: Oui, voilà, de toute façon, ils n'ont aucun problème avec épuiser tout le monde. Ils épuisent les flics, mais ils épuisent aussi leurs infirmiers, leurs profs. Enfin, voilà, c'est là où je voulais en venir tout à l'heure. C'est qu'à un moment donné, quand tu coupes le robinet partout, ben, en fait, il y a un moment donné où il y a tout qui est en train de se casser la gueule, de s'effondrer. Et quand ta police s'effondre, effectivement, ben, oui, ça fait des bavures dans tous les sens. Ça fait des mecs qui n'ont plus les idées claires. Et voilà, donc on est bien d'accord.
0: Et on sait bien, enfin, historiquement, ce qui se passe quand il y a un martyr dans une lutte. Là, je reviens à 86, Malik Houssekine, bon, qui manifestait même pas. En plus, c'était un mec qui rentrait, il faisait des études de commerce, je crois, il s'est fait assassiner. Parce qu'était à l'époque des voltigeurs. Tiens, j'ai entendu sur France Intox, d'ailleurs, il y a pas longtemps, là, il disait « Ah, il y a des nouvelles équipes de police, ils sont deux sur des motos ou des quads, il y en a un qui conduit, l'autre qui a un bâton, mais c'est pas des voltigeurs, hein !»
1: Ah non, c'est la brave, c'est la brave, rien à voir.
0: Voilà, je suis content de payer des impôts pour que les informants de France Inter me disent ça, je suis rassuré. Vous êtes d'une patience angélique, je vous remercie de supporter cette conversation.
2: Il faut l'envoyer à la sieste après parce qu'elle s'est levée très tôt.
0: On va clore cet entretien, mais comme ça fait plusieurs fois que tu abordes le sujet, si tu veux dire quelques mots au sujet de ta maman, je veux bien.
2: Maman, je t'aime. Et aussi, je voulais faire un bisou à Michel, parce que tu lui as fait un bisou tout à l'heure et on l'a pas salué.
0: La chérie de mon papa.
2: Voilà, bisous Michel.
1: Ah, salut Michel, grosse bise.
0: Et avant de se quitter, on s'écoute quoi? Des vulves?
2: Et si on écoutait Paul Danse.
0: Pourquoi?
2: Parce que ça parle un petit peu de tout ça, c'est une chanson plus généraliste. Sur l'après...
1: Sur la victoire imminente de la lutte des classes, l'aboutissement.
0: Bon, alors on écoute ça. J'ai hâte qu'on se voit tout à l'heure, vous sur scène et moi en bas, et on va passer une bonne soirée, on va danser, ça va être super. Merci à vous, deux tiers de Vulve Assassine.
1: Avec plaisir.

0: drôle, dense, les vulves assassines, à qui j'avais oublié de demander un truc hyper important, tellement j'avais pas préparé cette conversation. Mais bon, j'ai pu me rattraper pendant la soirée. C'est un point de détail. Le clip des vulves, La Retraite, est mortel. Trop drôle, je suis un gros fan de Groland et j'aime beaucoup les vieux et traîner les EHPAD et tout ça. Et donc ce clip m'a d'abord fait rire, bouleversé, je l'ai fait tourner. Mais alors il y a un moment, il y a un monsieur, retraité de toute évidence et d'un certain âge, droit comme un i, enfin à l'horizontale et tout, et qui tourne sur une bouteille, il fait comment ?
1: Alors, il faut rendre à
2: César ce qui appartient à César.
1: Ouais, voilà. Et en fait ce clip, c'est pas nous qui l'avons fait, il a été fait... Cerveau non disponible l'a repris. C'est comme ça que nous on a connu le truc. Mais en fait c'est même pour grand remplacer la bourgeoisie, qui est une page Facebook qui fait des mèmes, qui a fait ce clip. Et voilà. Et ils se sont servis de nos morceaux, se sont servis de leur clip. Et voilà, c'est
2: Et du coup on peut pas répondre pour la bouteille. Mais je vois très bien de quel tu parles.
0: Et comment il fait?
2: Ah bah ça putain, faudrait le trouver, lui demander, parce que moi j'ai pas le secret.
0: C'est encore mieux, le mystère va continuer à planer et on va continuer à regarder le clip pour dire mais comment il fait ce monsieur, quoi. Parce que c'est tout à fait extraordinaire.
2: On va trouver la solution au nom d'une pipe.
0: Voilà les amis, c'est sur ce mystère d'équilibrisme que s'achève cette émission. Allez voir le génial clip de La Retraite à 60 ans des vulves assassines. Et si vous avez compris comment le monsieur tient à l'horizontale sur la bouteille, vous écrivez à l'émission via notre site polémique-c'est-la-voix-off.com ainsi qu'aux vulves via leur super site AL. Encore merci aux adorables Frangine, MC Vieillard et DJ Conan, ainsi qu'à Samy, la gratteuse des vulves. Merci aux copains et copines du bateau Yves Ratour. Avant de se quitter, pourquoi pas continuer à philosopher? Si l'écologie sans lutte des classes, c'est juste du jardinage? Si le féminisme sans lutte des classes, c'est juste du développement personnel? Oh oui, ce qui est déjà pas mal. Les vulves assassines font la magistrale démonstration inversée que la musique de punk sans lutte des classes, c'est juste du bruit. Cette conversation aussi vulvienne que débridée est à retrouver sur notre site polémique-c'est-la-voix-off.com avant qu'on ne se retrouve très vite sur ta radio préférée. Ce n'est qu'un combat, continuons le début. Salut.
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0: C'est parti pour une nouvelle chronique naturaliste de la Nichoule, une chronique in situ. On est en début de soirée, il est à peu près 20h30, 20h45. Je suis toujours en compagnie de François qui est bénévole de la LPO, la Ligue de Protection des Oiseaux et de la Biodiversité. Bonjour François.
1: Bonjour Radio Royan, Vercors.
0: Et il y a également en notre compagnie un autre ingénieur technique, Yamoussa. Bonjour Yamoussa.
2: Bonjour.
0: Et ici c'est Charlène au micro pour Radio Royan Vercors. Et donc aujourd'hui on vous propose une chronique naturaliste in situ dans la nature. Nous sommes à Auriol, juste derrière la centrale hydroélectrique d'Auriol. François, est-ce que tu peux nous décrire un peu où on est, dans quel milieu on se trouve?
1: On est dans un milieu préservé, qui est super intéressant. On est au fond d'une petite vallée, donc c'est la vallée de la Lyonne en fait. On est au bord de la rivière, donc il y a une rue piscine, il y a des arbres et des végétaux au bord de la rivière. Mais quand on lève les yeux, donc on voit des falaises. Donc on est au pied des falaises, dans la rivière. La végétation est très verte, il y a beaucoup plus cette année, donc c'est aussi pour ça. On est aussi dans un pré, donc il y a l'agriculture qui joue son rôle aussi. Donc le pré, c'est un milieu ouvert, les bois, c'est un milieu exceptionnel, les forêts, c'est un milieu exceptionnel, les falaises, c'est aussi des milieux exceptionnels, mais tout ça, c'est très fragile aussi, surtout les, par exemple les falaises, on dirait que c'est quelque chose qu'on peut pas déranger, alors qu'en fait, si on va un peu dessus et autres, c'est des milieux qui sont très sensibles. La forêt, elle, est plus résiliente, et puis la rivière, donc la Lyonne, qui est un milieu naturel. Donc là, il y a de l'eau, ça coule pas mal, mais dès qu'il fait un peu sec, il pleut pas pendant un moment, la rivière sèche. Et voilà, on est dans un milieu préservé qui est vraiment très, très intéressant, et donc la faune et la flore est vraiment exceptionnelle et à observer, à protéger.
0: Et à écouter, parce que sur le chemin, on entend le bruit de l'eau juste à côté, on entend au loin quelques oiseaux. On venait d'entendre un petit troglodyte mignon juste avant, un cincle plongeur, ça c'est toi qui l'a dégoté, et une grive musicienne. Alors qu'est-ce qu'ils nous racontent ces oiseaux du milieu?
1: Eh ben, qu'ils sont, le milieu est préservé, le milieu est naturel, et donc les animaux sont là. Donc ce qu'on entend, on entend les oiseaux parce qu'ils chantent, mais après il y a tous les insectes, il y a tous les vers de terre, il y a toute la faune, la microfaune et tout ça qui est là, mais qu'on n'entend pas et qu'on voit pas. Donc ce qu'on peut voir, c'est la flore, par contre, hein, qui les arbres sont vraiment très très grands. Et oui, le cinq plongeur, lui, il profite de la rivière, et donc il a ses chants là, il doit avoir fini de faire sa première nichée en fait. Et voilà, la grive musicienne, elle fait ses derniers chants parce que bientôt elle va s'arrêter. Là, on est mi-avril. On est mi-juin même carrément.
0: Et donc, d'ailleurs, est-ce que tu peux nous parler du chant de la grive musicienne qui est très particulier quand même?
1: Les chants de la grive musicienne, oui, c'est assez exceptionnel. C'est la grive musicienne imite donc tous les autres oiseaux en 3-4 petites strophes, et à chaque fois elle change. Et donc elle imite tout ce qu'elle entend, et elle invente certainement aussi d'autres chants. Et elle chante en haut des arbres de manière très forte. C'est la grive musicienne, c'est gros comme un merle, et elle a une puissance qui est vraiment étonnante.

Et donc, comme ça, elle fait des dizaines de chants différents. Et voilà, donc elle enchante les forêts. Et il y a un autre oiseau qui imite énormément beaucoup d'oiseaux, y compris les oiseaux d'Afrique. C'est la rousserolle verderolle, qui n'y a pas ici. Pour ça, il faut monter à Saint-Agnan. On est à la limite sud, en fait, de l'aire de répartition européenne. Et donc, c'est plutôt des zones humides d'altitude. Et donc, c'est un oiseau qui est petit, qui chante beaucoup moins fort, mais il chante beaucoup plus vite, en fait. Cet oiseau, il imite aussi tout ce qu'il entend, y compris des chants d'Afrique qu'on ne connaît pas, en fait. Donc, c'est vraiment très intéressant de les écouter, de les observer. C'est très dur parce que c'est dans des endroits fourrés, très, très denses, qu'on voit, on les voit très peu, en fait. Mais le chant, c'est vraiment très intéressant. Donc, il y a vraiment de quoi satisfaire la curiosité du naturaliste.

0: Justement, la griffe musicienne, moi je la trouve parfois un peu dure à détecter parce que comme elle imite plein d'oiseaux, voilà. Il faut vraiment tendre l'oreille et s'y habituer. Et ce qui est assez marrant, c'est qu'en fonction des forêts, elle va pas imiter les mêmes oiseaux.
1: Ah bah elle s'adapte là où elles sont, donc quand un oiseau, quand tu sais pas ce que c'est, tu peux dire que c'est une griffe musicienne. Ça a une chance de l'être, mais c'est quand même très particulier parce que ça fait 4 strophes et puis après ça change et puis après ça ouais. change, donc on arrive assez vite à voilà, c'est un indice qui est très précis en fait. Et quand on bivouac, parce que vive le bivouac, souvent c'est le dernier qui chante oiseau, c'est la griffe musicienne. Elles font aussi un peu le combat avec le rouge-gorge qui est des fois le dernier à chanter. Et les derniers qui chantent, c'est les premiers qui rechantent le matin aussi, voilà, avec les mères. Mais le premier, c'est souvent la grive musicienne et les rouges-gorges, en fait, qui piaillent là dès qu'il fait à peine jour, vraiment à peine jour.
0: Et alors là, tout à l'heure, tu parlais de ripisylve. Ouais. Est-ce que tu peux expliquer pour les auditeurs et les auditrices ce que c'est qu'une ripisylve ?
1: Ripisylve, donc c'est des forêts naturelles qui sont au bord des fleuves, au bord des rivières. En souterrain, il y a de l'eau qui se propage, qu'on voit pas, mais qui est bien présente. Et donc, ça fait pousser des espèces très particulières, comme les saules, par exemple, qui poussent les pieds dans l'eau. Donc, c'est des forêts qui sont naturelles, qui sont assez fragiles, en fait, hein, parce que il suffit qu'il n'y ait plus d'eau, qu'il n'y en ait plus, ou des grandes coupes au bord des ripisylves. Alors, c'est des milieux naturels qui sont normalement protégés, en fait, parce que, en même temps, ces arbres-là, ils se servent de l'eau des rivières qui se propagent un peu aux alentours. Le fait qu'il y ait des racines au bord de l'eau, ça maintient l'eau aussi. Donc c'est gagnant-gagnant en fait. Les arbres maintiennent un peu l'eau et la quantité d'eau et les fait pousser. Donc c'est un milieu naturel. Il y a la rivière et à côté la ripisylve, les arbres. Et ça c'est un milieu compact en fait qu'il faut protéger tous les deux en fait.
0: Et donc dans ces milieux-là, évidemment, il y a une flore qui est très caractéristique. On peut parler des saules, des noisetiers, des espèces qui aiment bien l'eau. Et il y a aussi tout un tas d'animaux. Donc là, on parle des oiseaux, mais il y a aussi certainement des batraciens, des amphibiens.
1: Mais oui, alors là, il y en a... Moi, je ne connais pas beaucoup ici, mais là, par contre, on a étudié... Il y a des libellules intéressantes, hein, comme les corduligaster, là, ou et autres, qui sont sur des rivières particulières. Ce sont des grosses libellules. Puis aussi, alors, il y a une grosse bête qui est en train de revenir, c'est la loutre. Donc, c'est très difficile à voir. On sait qu'elle est présente jusqu'au lac de Bouvante. Donc, elle faut faire des passages. Mais alors, voilà, il faut qu'on la cherche. On a encore du travail pour la trouver des indices. Voilà, moi j'en ai déjà cherché. L'année dernière, on n'a pas vraiment trouvé. Mais en tout cas, il y a eu déjà d'autres indices. Donc voilà, elle est certainement présente. Et puis, il pourrait y avoir le castor. Mais alors, le castor, il est très loin d'ici. Donc, il est en contrebas, en aval de Saint-Jean pour l'instant. Donc, il n'est pas encore arrivé ici. Le castor, il mettra beaucoup plus longtemps que la loutre. Elle peut aller très vite. Elle peut faire des kilomètres. Tranquille, à partir du moment où il y a des poissons à manger, elle peut s'installer. Alors, est-ce qu'elle est installée ici? En fait, on a commencé à la chercher, mais on ne sait pas, en fait, si elle est vraiment présente ici. Sur la Lyonne, en plus bas, c'est sûr. Sur la Bourne, c'est sûr qu'elle y est. Mais voilà, on lui court après, voilà.
0: Et elle court plus vite que vous.
1: Voilà.
0: Et donc là, juste à l'instant, on vient d'entendre un petit troglodyte mignon. Donc ça, c'est un tout petit oiseau qui aime bien les milieux forestiers assez denses. Est-ce que ça peut, à ton avis, ça nous renseigne un peu sur le milieu ? Est-ce qu'on peut le trouver ailleurs ? Est-ce que c'est quelque chose de commun pour le Royan ?
1: C'est commun, oui. Alors c'est un oiseau qui, bon, que tout le monde a plus vu ou aperçu. C'est le seul oiseau qui a la queue dressée quand on le voit dans les fourrés. Ce qu'il y a, c'est qu'il est très présent le troglodyte en plaine, même dans les jardins. Il est présent aussi en moyenne montagne, dans les forêts, et puis voilà. Et puis il est présent aussi un peu plus haut, jusqu'à 1500 mètres d'altitude. Donc il est présent un peu partout en fait. Et il a un super chant. C'est pour ça qu'on l'entend beaucoup. Il a un chant. Il est petit. Il a un chant qui pète. Voilà. Il est pas grand comme une grive musicienne, mais il chante presque aussi fort. Et ça, c'est très intéressant. Il est un beau chanteur de tous les milieux, en fait, de la plaine jusqu'à montagne, jusqu'à ces hauts plateaux. Il est bien présent aussi, il est présent partout, il s'adapte.
0: Et donc là, c'est par déduction, on les voit pas, les oiseaux, on les entend, principalement pour les reconnaître. Comment est-ce que toi, tu fais pour reconnaître et te souvenir des chants d'oiseaux ? Est-ce que c'est quelque chose qui t'a mis du temps à imprimer ? Est-ce que tu as eu des méthodes ? Comment tu as fait ?
1: Mais moi, oui, ça fait quelques années, ça fait très longtemps, en fait, que j'ai tombé dedans. Voilà, je suis tombé dedans. Après, non, ben, j'ai travaillé. Au départ, c'était quand même avec les cassettes. Après, ça a été les CD. Voilà, maintenant, sur Internet, il y a tout et c'est très bien. Ben, il faut travailler l'audition. Il y a plusieurs systèmes. Le tout, c'est de, quand on fait des sorties qu'on connaît pas, eh bien, quand on revient après, eh bien, il faut chercher. Voilà, il faut chercher sur Internet, sur les CD pour essayer de reconnaître l'oiseau. Après, en même temps, il faut faire aussi des sorties avec des gens qui savent. Et puis, il faut du temps, il faut pas te presser parce que voilà. Et après, c'est comme dans toute activité, on est plus ou moins doué. Voilà, il y en a qui sont doués, qui retiennent très vite. Voilà, moi, je suis pas très doué, mais j'ai quand même pas mal travaillé. Puis ça fait quand même très longtemps que je suis un peu là-dedans. Et après, à un moment, moi, ça me prenait la tête parce que des oiseaux, on entend toute l'année. Et donc, à chaque fois, je disais, mais qu'est-ce que c'est ça, voilà. Et puis, petit à petit, le fait de les reconnaître de manière automatique, ben, maintenant, ça va, quoi. Mais oui, ben, c'est du boulot. Et puis, on peut très bien être tombé sous le charme d'un chant sans savoir qui c'est. Voilà, l'essentiel, c'est d'être dedans et d'écouter. Et puis, de prendre plaisir à les entendre chanter, en fait. Voilà, on n'est pas obligé de tout connaître.
0: C'est un super mot de la fin.

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0: 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L'ADN, l'émission qui se promène dans le champ du mouvement. En cheminant, Magali se met à l'écoute d'actions, d'événements ou encore de témoignages d'acteurs et actrices remarquables des territoires drômois et ardéchois qui agissent et réagissent au cœur de l'incontournable transiliance qui s'opère dans ce contexte flex et complexe de ce début de troisième millénaire. L'ADN vous emmène à Vassieu-en-Vercors, rencontrer François Lejeune de la structure Équipier. Il nous raconte ici la grande histoire du cheval du Vercors de Barakan et nous partage sa démarche militante en tant qu'éleveur pour faire perdurer la préservation de cette race et favoriser la résilience de ses chevaux territoriaux sur le Vercors et plus largement sur le département de la Drôme.
1: Mes chevaux, lorsqu'ils naissent, je les nomme. Donc j'ai Persia, Piaché, Plume, Falco. Et je rajoute donc un affixe, l'élevage. L'affixe, donc ça vient, ça donne un peu de noblesse. Moi, ça me fait marrer parce qu'il n'y a évidemment pas de noblesse. Mais c'est assez rigolo d'avoir une signature d'élevage aussi dans l'identité du cheval qui lui quitte ta structure. Et donc mon affixe d'élevage, c'est de la Doline. J'adore ces parcs et ces ambiances. Voilà, tu vois, regarde, c'est en train de se lever, le soleil. Et t'as la brume qui laisse un peu ses fonds de peau. Donc fonds de peau, c'est logique de points bas, qui sont vraiment des zones qui encaissent le froid descend.
2: Je viens de retrouver François Lejeune, qui déjà raconte. Il est, je pense, intarissable sur la géologie aussi de son lieu, là où on vient de retrouver certains de ses chevaux, un troupeau de Barakan, de la Doline. Est-ce que tu peux me dire ce que c'est la Doline ?
1: Eh bien, donc la Doline, c'est ses points bas, hein, dans cette formation géologique un peu tabulaire du Vercors. Et donc, l'érosion et les fontes glaciaires, l'eau froide a eu une action forte de dissolution du calcaire. Et ces jeux d'érosion et de collecteurs d'eau de fonte ont singularisé ces formes de creux. Et donc, voilà, c'est des points bas, hein, dans le paysage. La plaine de Vassieu, hein, est assez très, très singulière de cet affleurement rocheux et de cette expression du plateau calcaire et de ses singularités géologiques, donc les dolines, les fameux lapiaz, hein, c'est vraiment ces zones visibles, affleurantes de ce sillonnage d'eau sur la roche, et puis de ces cialets ouverts, hein, donc de ces gouffres à ciel ouvert qui donnent accès aux réseaux souterrains et qui font la joie des spéléologues. Donc voilà, là on est vraiment sous la plaine des moulins de Vassieu, les fameux vestiges des moulins à vent de Vassieu. Et donc, sous cette grande plaine des moulins, on retrouve mon troupeau dans ces grands parcs d'été. Là, c'est le troupeau, on va dire, des poulinières et des jeunes, par opposition au reste de mes petits groupes de chevaux qui sont constitués d'étalons et des juments de leurs amoureuses de l'année, que je laisse ensemble pour une meilleure sociabilisation des Antibes. Un étalon naturel, il n'a pas une ou deux juments, il en a 3, 4, 5, 6. Et voilà, et donc j'ai dans la structuration de mon troupeau 3 étalons et donc accompagnés de leurs juments. Et puis ce troupeau un petit peu central d'élevage, là j'ai un groupe de 14 avec les poulains de l'année, des jeunes de l'année dernière, des jeunes femelles de renouvellement, des matriarches, des mamans d'âge mûr. Voilà, donc là il y a un joli petit groupe qui nous accueille.
2: François, il y a un magnifique en effet un troupeau de chevaux du Vercors de Barakan. Mais alors, c'est quoi, dit le cheval Barakan ? Et avant, j'aimerais bien que tu nous expliques comment t'en es arrivé à prendre soin de ces chevaux, comment t'es arrivé dans les Dolines ?
1: Eh ben, on est sur le Vercors. J'ai débarqué sur le Vercors. Je suis pas un enfant du pays. Moi, je vais faire une petite comparaison rigolote, mais évocatrice aussi de ce qui singularise ce Vercors et notamment cette plaine de Vassieu. Donc les événements de la Seconde Guerre mondiale. Et donc, je suis né à Verdun, dans les tranchées, non dans les Dolines, aussi dans des fonds de trous. J'y ai un peu grandi, hein, puisque j'ai débarqué à Grenoble à 4 ans, et voilà, l'évolution professionnelle de mes parents ont plutôt fait de moi un grenoblois ou un alpin. Et puis, nous montions en vacances sur le Vercors, et notamment sur le Vercors Sud à Vassieux. Et voilà, moi, je suis vraiment tombé amoureux de ces grands espaces, tout simplement. Et de mes affinités, en tout cas, à ces espaces, à la nature, à la montagne, à la pédagogie, parce que j'étais accompagnateur en moyenne montagne. Après, un cursus de formation aussi autour de l'environnement ou de la biologie, mais aussi d'agriculture, parce que j'ai un BTS agricole en production animale. Voilà, et de ces amours-là, au fil des années, et notamment il y a 10 ans, voilà, j'en suis revenu assez un peu ces premières amours... du monde animal et de ces chevaux qui n'étaient pas forcément mes animaux privilégiés, mais en tout cas moi la rencontre avec les chevaux elle se fait vraiment plutôt autour de l'identité paysanne et rurale et plutôt du cheval de trait et plutôt loin de l'univers de l'équitation. Dans ce qu'elle, malheureusement, elle est souvent représentée dans cet univers un peu traditionnel, hein, de l'obstacle, du monde du sport. Non, moi, c'est vraiment l'identité paysanne, territoriale qui m'anime et qui me plaît. Et forcément, de mes pérégrinations professionnelles, quand je reviens sur le Vercors en 2005, on va dire, avec un projet d'itinérance pédestre, donc dans le cadre de ces affinités et prérogatives professionnelles d'accompagnateur en moyenne montagne, où je veux parcourir les hauts plateaux avec des chevaux de bas, pour gagner en autonomie sur l'itinérance et la capacité à évoluer et à dormir sur les hauts plateaux. Je cherche un allié, un équipier, le cheval, plutôt dans sa vocation de cheval de bas, de cet accompagnant de l'activité humaine.
2: Donc c'est le cheval du Vercors qui vient à toi, en fait, dans cette attente.
1: Bah, c'est exactement ça, c'est qu'en fait, évidemment, hein, que des chevaux rustiques, des chevaux de montagne, il y en a plein, hein, des identités tant françaises, on va dire, de nos territoires français que étrangères, il y en a évidemment pléthore. Mais voilà, pourquoi aller chercher ailleurs ce qu'on a ici? Et puis c'est cette découverte à travers ces échanges et ces rencontres associatives d'un projet de sauvegarde de race, hein, qui est déjà présent auprès de certains acteurs, porté par le Parc Naturel Régional du Vercors, sur faire ensemble et faire avec nos identités locales, et donc ce cheval du Vercors de Barakan, à qui il faut redonner... comme on aime à dire, les nets de noblesse, enfin, en tout cas d'être une race française reconnue, ce qui n'était pas le cas à l'époque. Voilà, donc je rentre un peu dans cette aventure associative, politique, voilà, militante.
2: Est-ce que tu peux nous dire deux mots alors sur l'histoire de ce cheval du Vercors? Le Barakan, c'est quand même c'est une histoire particulière.
1: Je vais vraiment prendre comme définition pour aller rencontrer donc ce cheval du Vercors de Barakan, son identité, celle qu'on lui a donnée la plus récente, celle qu'on a donnée en 2017 suite à la reconnaissance de race par le ministère de l'Agriculture en juillet 2017, et donc à laquelle, dans la structuration du dossier, hein, qui fait état d'un projet collectif basé sur un historique singulier, parce que là encore, ce schéma réglementaire ministériel, il est particulier. Nous, on fait état d'une race séculaire, d'autres vont faire état d'une race nouvelle. Donc là, nous, quand on a fait état de notre histoire, celle que je vais te raconter, ben voilà, c'est vraiment une histoire singulière qui finalement est résumée dans l'identité de ce cheval du Vercors de Barakan.

0: On va principalement se retrouver dans le Vercors Sud. Alors là aussi, la définition du Vercors, elle est, on va dire, on retrouve un peu une espèce de conflit territorial entre le Nord et le Sud, entre l'Isère et la Drôme. Passons, parce qu'évidemment, on a une unité géographique qui est celle du massif du Vercors, qui chevauche le département. Mais toujours est-il que cette histoire paysanne qui vient ancrer cette archive de la domestication du cheval, on la retrouve à Léoncel, autour de l'abbaye cistercienne de Léoncel, où du coup, fin 18e, et bien avant, en tout cas, toute cette vie paysanne plutôt pauvre, hein, très autarcique, très isolée sur ce massif du Vercors, elle était animée, régie par la vie un peu monacale, où du coup, les ecclésiastiques faisaient un petit peu cette politique territoriale, et où on retrouve des grandes logiques aussi, justement, territoriales. Et donc, on a une archive qui fait état de comment un prêtre de cette abbaye phosphorait, rêvait de construire cette économie agricole et rurale autour d'un cheval, de ce cheval de territoire qu'il nommait comme étant le cheval du Vercors. Donc d'où venait ce cheval? On pourrait remonter encore plus loin, hein, une fois de plus, nos Vertacomicori, nos peuples celtes qui sont montés sur le Vercors, qui étaient des peuples cavaliers, qu'ont-ils laissé de cet héritage de leurs chevaux sur ce massif, avec l'insularité de ce massif, ce territoire qui est isolé. Isolé ne veut pas dire qu'il n'y a pas d'échanges, hein, commerciaux, parce qu'évidemment que les populations commerçaient avec la vallée, mais forcément au rythme de ce que les pas, les routes leur permettaient. Et forcément, jusque fin 18e et même plus tard, fin 19e, ces échanges étaient relativement modestes. Donc cette évolution, on va dire, spontanée, naturelle, a forcément singularisé cette population de chevaux du Vercors. Et donc notre prêtre de Léoncel, en 1760, évoque sur un écrit un cheval rustique à la longue crinière. Enfin voilà, on a différents écrits qui viennent, du coup, pour nous, marquer vraiment l'existence, hein, identifié de ce cheval-là. Et puis, on va faire un petit bond d'un siècle. On arrive effectivement sur la révolution industrielle, fin 19e. Du coup, là, il se joue beaucoup de choses au niveau des populations locales et sur la vie paysanne, et où du coup, cette révolution industrielle dans la vallée, elle va offrir des possibilités de travail et de rémunération certaines, là où les populations survivent sur le Vercors, et notamment là encore, sur ce territoire un petit peu du Vercors Sud, à la frontière de la Gervanne et des Monts du Matin, et on se retrouve encore sur Léoncel, où la famille Barracan, qui était à l'époque plutôt fermière d'une riche famille qui exploitait les alpages de Fondure-les-Dambelles, cette famille Barracan, tantôt sur Léoncel, tantôt sur un habitat permanent qui était la ferme d'Ambelle. C'est assez incroyable, cette ferme d'Ambelle, cette zone quand même des estives du plateau du Vercors, en tout cas de ces alpages singuliers de d'Ambelle et de Fondurle. Donc quand même des habitats permanents dans des zones rudes, on imagine un peu les hivers. Et justement, cette série d'hivers, fin 19e en tout cas, qui a été marquée par des hivers très très froids. Alors évidemment, à l'époque, dans tous les cas, c'était globalement très froid. Partout, hein, sur le Vercors, on parle du Vercors comme étant une petite Sibérie. Bon, chacun fait état de son plus grand froid, tantôt les Ardéchois, que la Haute-Loire, que les Jurassiens. Enfin bref, donc nous aussi, on avait froid. Et du coup, cette famille Barracan, dans un jeu de déprise agricole, de populations qui s'en vont, qui abandonnent parce que c'est trop dur, parce que s'il fait trop froid, parce qu'on est trop pauvre, qui vont travailler dans le Royan, fait quand même déjà état, par sa volonté de rester, d'être à la meilleure place pour récupérer. Je schématise un peu, je caricature, mais récupérer des terres. Et puis viendra aussi, à la fois j'avance, mais je vais revenir en arrière, par le jeu de la Première Guerre mondiale aussi, qui va écrémer un petit peu les populations, et notamment les hommes qui ne reviendront pas du front. En tout cas, avant cela, cette famille Barracan va faire naître en tout cas un personnage qui, pour nous, dans cette histoire, est singulier, un personnage qu'on va nommer Jules, voilà, qui s'appelle Jules Barracan. De son père Frédéric hérite un petit peu d'une démarche très conservatrice, très sage, de cette identité territoriale, puisqu'on lui prête un petit peu cette volonté conservatrice de ne pas céder à la tentation trop rapide de faire appel à des gros chevaux de trait, qui évidemment auraient plus d'efficacité, hein, par leur force, à labourer des champs, à sortir du bois, de même qu'ils ne céderont pas, tel qu'en tout cas on nous le transmet, à l'idée de faire monter des vaches trop laitières, Parce qu'évidemment, ça produit plus de lait, mais à quel prix sanitaire? Évidemment, pour produire du lait, ben, il faut de la matière première fourragère de qualité. Et la qualité que l'on a en plaine ou dans d'autres conditions climatiques, ben, on ne l'a pas forcément à la montagne. Donc, en tout cas, amené comme ça par ce jeu ben, de cette ouverture des routes aussi, au moment de cette révolution industrielle, puisque c'est l'époque de la construction des routes sur le Vercors et du désenclavement un petit peu de ce massif, ben, forcément, les échanges commerciaux s'accélèrent. Donc, on a plus facile à faire monter ces animaux plus productifs. Et donc, l'idée, c'est vraiment de dire, bah voilà, les animaux, ils peuvent monter, ils vont être plus performants, mais est-ce que nos systèmes pastoraux, nos systèmes fourragers vont suivre? Bah, pas forcément. Nos substrats rocheux sont ce qu'ils sont, l'aridité, le froid, enfin bref. Donc, ils s'inscrivent vraiment, cette famille-là, dans cette idée de ne pas perdre ces identités locales qui, elles, ont mis des siècles à s'adapter.
1: Donc, ils préservent le cheval du Vercors.
0: Voilà, donc c'est vraiment ce cheval du Vercors qui est transmis dans l'idée à ce fils Jules Barracan, qui du coup, lui, elle va vraiment avoir de cette... En fait, il y a cette transition aussi, donc je le disais, d'une famille de

0: Vatican et articuler tout ça sur un foncier là aussi extrêmement important, puisque toute la plaine de Léoncelle jusqu'à la Vacherie non pas lui appartenait mais presque, et après au-delà ces fameux alpages de Fondé-Lambel dont il a fait l'acquisition, et de cette volonté de faire naître et de commercer des animaux, puisque du coup on n'était plus du tout dans une production alimentaire et autarcique, donc d'animaux de travail et de rente, enfin voilà, pour la consommation, on est vraiment dans l'idée de commercer. Voilà.
1: Là, c'est le début du commerce de la race.
0: Ouais, en tout cas, c'est ce qui d'un seul coup va lui permettre finalement d'être sauvé, parce que plutôt que de la vendre en local, puisque localement, on le sait, justement, nombreux sont celles et ceux qui ont cédé à l'idée d'avoir de ces gros chevaux de trait, puisque quand on prend un peu nos archives photographiques du début du XXe siècle, quand on voit ces fameux chevaux dans la neige qui tirent les étraves pour ouvrir les routes, et cette culture paysanne de tout l'ensemble du massif, on voit peu de Barakan finalement. On voit beaucoup de chevaux de trait. Et ce cheval du Vercors de Barakan, on l'a dit à ce moment-là, il est encore du Vercors, puisque c'est un petit cheval et du coup qui est moins attractif que ces gros chevaux de trait. Cette famille Barakan va lui permettre de survivre en mettant en place son système transhumant. Et du coup, ce petit cheval de montagne, le long de son itinéraire de transhumance jusqu'à la plaine de la Croix, donc au nord de Arles, entre Arles et les Alpilles, donc au nord de la Camargue en fait. Donc il y a des plaines fourragères hivernales qui étaient très propices à ces stockages d'animaux avec des ressources fourragères hivernales sur pied. C'est ce qu'on appelle un système herbacier. Et bien, du coup, sur un modèle transhumant plutôt ovin, il a calqué ça donc à ses vaches et à ses chevaux pour stocker ses animaux d'élevage. Et du coup, cette famille Barakan va même faire l'acquisition de masse, de propriété au niveau de Arles, pour asseoir un petit peu cette production animalière, tant équine que bovine que ovine. Et la polyvalence de ce cheval répond à ces différentes fonctions, tant agricoles que quotidiennes, d'atteler sa calèche, pour aller à la messe, pour aller faire des courses, sortir du bois, labourer son champ de patates, que faucher son foin, et ainsi de suite. Voilà. Donc c'est vraiment une pièce maîtresse qui va compléter ou s'adosser aussi au travail des bœufs. C'est un cheval qui est très polyvalent.
1: Au moment de ces transhumances-là menées par ce fameux Jules Barakan, est-ce qu'à ce moment-là, Jules Barakan envisage du croisement d'espèces, ou il est toujours dans la préservation de l'espèce pure du Barakan ?
0: Alors ça, on ne sait pas trop. Peut-être parce que c'est un postulat qui nous arrange, mais dans tous les cas, il nous manque des informations. Il nous manque des informations parce que finalement, il y a une tradition orale qui s'est un peu perdue, parce qu'il y a une collecte d'informations qui a brûlé pendant la Première Guerre mondiale, et notamment les carnets d'élevage. Donc, en fait, nous, on construit un peu notre identité. Alors, à tort ou à raison, on ne le sait pas vraiment. En tout cas, on se donne ce postulat de croire qu'on est dans la continuité de quelque chose. Souvent, on parle de patrimoine vivant, on pense faire état d'une singularité génétique, biologique. Un patrimoine vivant, c'est une culture. En fait, c'est du folklore, c'est une fonctionnalité. Et donc, en fait, cette évocation par notre curé en 1760, elle fait état d'une fonctionnalité. Contrairement à d'autres territoires où notamment la culture et le folklore se concrétisent très fortement par des costumes, voire même on affuble les animaux d'un certain nombre de choses, chez nous, c'est pas trop le cas. On n'a pas, même dans cette culture paysanne du Vercors, des choses très très singulières qui auraient marqué des traditions autour de la musique, une fois de plus autour. Voilà. C'est pas très très marqué chez nous. Ça n'empêche que les choses existaient. Donc non, Jules Barakan, il a conservé, il a développé ce cheptel-là sans qu'on sache vraiment s'il a croisé, en tout cas avec d'autres races, parce que là encore, les races évoluent. On a présenté sa démarche comme étant conservatrice. L'était-elle vraiment ?

0: Ma difficulté à m'installer, elle est réelle, mais elle m'a aussi obligé de me concentrer sur un des volets de mon projet. Et finalement, ce qui a été le plus simple pour moi, c'est de me concentrer sur l'élevage. Donc aujourd'hui, je ne suis plus que éleveur. J'ai quitté des fonctions, on va dire, mon dernier métier salarié, j'étais garde à cheval pour le département de la Drôme, sur les espaces naturels sensibles, et je prêtais d'ailleurs beaucoup à l'époque d'attention et d'intention à faire valoir l'identité territoriale, puisque ces espaces naturels sensibles de la Drôme sont particulièrement remarquables sur trois sites, la forêt départementale de Soue et les alpages de Fondurlé-Dambelle. Et donc les éco-gardes équestres sont embauchés avec leur monture. Dans ce temps d'animation politique auprès des élus de la Drôme, j'avais à cœur de spécifier que la Drôme avait la chance, contrairement à plein de départements, d'avoir au sein de son territoire une identité équine à faire valoir. Et voilà, c'était un vrai enjeu politique autour de ça. Et d'autant plus quand on parcourt ces espaces dans ces accueils du public et ces conflits d'usage, notamment pastoraux et d'activités de loisirs dans notre société actuelle, se font sur ces espaces de Fondurlé-Dambelle qui sont les alpages historiques de cette famille Barakan. En tout cas, voilà. Et donc, il y a 11 ans, je faisais naître mon premier poulain, voilà, avec un troupeau aujourd'hui d'environ 25 individus, tout confondu, les jeunes, les adultes, autour d'une structure, enfin, en tout cas, dans le militantisme racial, j'ai porté une fonction d'étalonnier. Plus que de raison, puisque j'ai eu jusqu'à 4 étalons. Encore jusqu'en début d'année, j'ai vendu un étalon, il m'en reste 3. Ce qui est bien trop dans un élevage comme le mien, qui reste un tout petit élevage, mais on est malheureusement, au sein de la dynamique de population, encore trop peu de gros éleveurs, de vrais éleveurs, mais aussi parce que ce n'est pas une tradition et qu'on n'a pas réussi à embarquer dans les Pyrénées un gros éleveur de Mérins, presque un éleveur normal. Le gars, il fait 20 poulains par an. Nous, c'est, pendant des années, c'est ce que l'ensemble des éleveurs faisaient. On se réjouit de faire 30-35 poulains aujourd'hui. Le moindre éleveur bovin d'une exploitation moyenne, en bovin, on va dire à l'étang, viande, c'est entre 30 et 50 veaux par an. On ne fait même pas ça à l'échelle associative. C'est dire à quel point la dynamique...
1: Vous êtes combien d'éleveurs sur le Vercors ?
0: Vercors et territoire étendu, puisqu'il y a une dynamique d'élevage qui s'est très très bien organisée autour des Hautes-Alpes. Un petit peu, et c'était intéressant justement de nourrir cette réappropriation identitaire à travers notre histoire du Champsaur et du dévolu, des réformes des étalons, ou de ces projets transfrontaliers avec les Italiens.
1: Et vous êtes combien d'éleveurs alors ?
0: On est une grosse dizaine, sachant qu'on intègre dans ce qu'on appelle un peu les éleveurs, certains particuliers qui vont faire ou qui font un poulain ou deux poulains tous les deux ans. Des vrais professionnels, là encore, on doit être, à peine plus d'une dizaine, mais avec des petits ateliers, voire même des fois des ateliers qui sont mixtes, c'est-à-dire qu'il y a des agriculteurs, on va dire, traditionnels, je pense sur le Vercors, à un élevage sur le Vercors Nord, qui sont producteurs de lait. Voilà, transformation fromagère, qui sont dans cette affinité territoriale et qui prennent leur place à travers un ou deux poulains par an. Voilà, donc ils font partie du maillage de ces acteurs de la sauvegarde de race et de la dynamique de naissance.

0: Elle est née au mois de septembre, dans les grands parcs ici. Alors, ce qui est toujours un peu délicat, notamment vis-à-vis, bon, sinon de la surveillance, dans l'assistance si nécessaire, parce que c'est quand même, on a beau être dans une espèce rustique relativement facile dans sa fonctionnalité de reproduction, on n'est jamais à l'abri d'un poulain qui sortirait pas, d'une vigilance qu'il faut donner peut-être aux primipares, enfin voilà, choses comme ça. Et puis on rajoute à ça évidemment les premiers accidents de la vie. Il y en a, un poulain qui passe sous la clôture, qui tombe dans un trou. Enfin, voilà, il faut arriver à. Et à la fois, moi je suis pleinement dans la définition de cet élevage qui se veut être au naturel, avec tout ce que je laisse au naturel et que j'accepte comme prise de risque, et malgré tout que je veux un minimum encadrer et minimiser, évidemment dans un souci d'enjeu économique. Sinon, dans cette accidentologie où on va intégrer la prédation du loup qui reste, quand bien même l'espèce équine ne serait pas la première concernée, elle n'en est pas moins concernée. Et en fonction du positionnement de l'élevage et de cette problématique aussi locale, ça reste une angoisse. Voilà. Et on sait que le loup est partout présent aujourd'hui, donc... je démarre le travail assez tardivement, si tant est que réellement je puisse parler de travail dans la mise en fonctionnalité, puisqu'aujourd'hui je ne vends en tout cas à l'extérieur que plutôt des poulains. Mon objectif est de vendre plutôt des poulains. Et donc Winjana, qui a 3 ans, n'est pas à la vente. C'est une jument qui est née à la maison, mais qui va renouveler le vieillissement de mon cheptel de reproductrice. Donc, dans tous les cas, elle aura une éducation montée, parce que j'aime bien que les chevaux soient montés. Si on va faire nos petits changements de parc, et voilà, c'est bien que les gamins, les copains puissent monter à cheval. Je désespère pas, voire même de faire plus, en tout cas avec ces juments-là, quand elles sont pas dans leur temporalité de fonction reproductrice. Et en tout cas, je suis sur l'éducation et la mise en place d'un relationnel fort et confiant et qui doit nous permettre de faire évoluer le cheval, non pas, puis c'est une volonté, c'est une philosophie, dans la contrainte, mais plutôt dans la collaboration. Quoi, voilà. Alors après, c'est aussi une nouvelle conscience de ce que le cheval a en conscience besoin d'être acteur plutôt que d'être contraint dans ces phases de débourrage. Et que là, une fois de plus, il y a différentes écoles.
1: Le troupeau commence à nous encercler.
0: Et là, il y a les poulains. Voilà, ça, c'est Mitsuko que j'ai ramené avant-hier, qui a créé un peu d'animation dans mon groupe. Il est suivi par 2 poulains de l'année qui le découvrent encore. Tu vois, comme ils sont en train de le renifler, comme une odeur un peu nouvelle. Et puis, tiens, viens voir. On voit le poulain là, qui mâchouille. Dans ce mâchouillement d'ouverture de lèvres, il va capter un petit peu des odeurs, des hormones. Il faut qu'on soit aussi un peu vigilant, parce qu'il peut y avoir... Ouais. Nous, si on se retrouve au milieu, il peut y avoir une humeur. Mmh. Et hop, ça se bouscule. Et nous, on se retrouve un peu les quilles dans un jeu de quilles. Voilà, donc il faut quand même toujours être prudent. Au gré de ces rencontres, de mes visites, moi, ce qui va être important pour moi, évidemment, c'est qu'ils aient plaisir à être avec nous. Donc c'est du plaisir qu'on leur donne. Donc on leur gratte autour de la tête pour pouvoir leur mettre un licol sereinement. Et c'est de la désensibilisation. Mmh. Il va falloir évidemment, en tant que futur cheval, compagnon de randonnée, qu'on puisse soigner leurs pieds, en les ferrant ou simplement en les entretenant ou en leur montant. Il y a d'autres alternatives au ferrage. Moi, je suis acteur d'une réflexion autour aussi de l'usage des pieds et de la naturalité des pieds de nos chevaux. Donc attention, là, il y a une jument adulte qui rentre, un peu les oreilles couchées, qui vient mettre de la pression. Donc là, ça va. Nous, on a un bord de fuite qui est relativement bon, mais on se méfie. Ça va être important d'avoir accès à leur bouche en cas de médication. Tu vois, une poulinière, il faut que j'ai accès à sa mamelle, parce que quand elles vont mettre bas, des fois, il y a des enjeux autour de la surveillance ou des soins de la mamelle. Donc, une petite pouliche comme Plume, il faut, dès son plus jeune âge, qu'elle trouve génial que je lui gratouille et tétouille. Et en principe, tu vois que c'est plutôt quelque chose
1: qu'elle aime bien.
0: Et donc, ça fait état, tu vois, ça fait ce qu'on appelle du grooming. En fait, je lui offre c'est comme un espèce de grattage mutuel où on les voit tête bêche comme ça. Enfin, voilà, donc c'est l'occasion de plein de petites choses, ces temps de contrôle. Je vais regarder un petit peu l'état sanitaire des chevaux, est-ce qu'ils ne sont pas blessés. Mon boulot, c'est aussi de vérifier qu'il y a à boire, qu'il y a à manger, qu'il n'y a pas d'accident, parce que voilà... Et de terminer aussi cette année, cette saison d'élevage. Ouais. J'ai un système qui est transhumant, parce que je ne laisse pas les chevaux sur le Vercors, moi, toute l'année, parce que je n'ai pas les moyens fonciers et de bâtiments, voilà. Donc, par défaut, j'ai mis en place un système transhumant et qui, j'aime beaucoup le petit clin d'œil historique finalement à cette,
1: en effet,
0: cette épopée transhumante de Barakhan.
1: La relève de Barakhan.
0: Voilà, je fais une des relèves, voilà, mais à moindre échelle, mais malgré tout, c'est une réalité alors qui ne se fait pas forcément à pied, qui se fait du coup en camion et en van pour moi. Mais l'ensemble de mon cheptel descend dans la basse vallée de la Drôme, vers Soues. Créé sous, et voilà, et donc mes chevaux évoluent en toute naturalité également en hiver, c'est-à-dire que je suis sur un système, là encore herbacier, zéro fourrage, sauf au besoin, mais je veux dire que moi pour 25 chevaux je consomme rien, on va dire, en foin, c'est anecdotique, voilà, donc c'est vrai que ben, là en plus on a eu quand même plus qu'une belle semaine, donc un poulain qui aurait profité de ces belles journées, ça aurait été chouette. Si elle me fait mon poulain à l'aube des premiers coups de neige, ça va être moins rigolo, mais voilà, une fois de plus on s'adaptera, on mettra du foin si nécessaire, on mettra à l'abri si nécessaire, mais ça fait partie du jeu, voilà.

0: Mon cheval de bataille, c'est mon quotidien, c'est vivre autour de mes chevaux, c'est faire des chevaux sains, équilibrés et raconter une histoire, celle de notre territoire, le Vercors, de cette histoire familiale, de cette famille Barakan. Et mes chevaux, si réglementairement, parce que la terminologie réglementaire, elle est, c'est pas déposé à l'INPI, hein, ce terme cheval du Vercors de Barakan. Oui. Ceci dit, réglementairement, un cheval du Vercors de Barakan ne peut être qu'un cheval qui répond aux critères de la dite race. Et d'ailleurs, la race, c'est race cheval du Vercors de Barakan. Je revendiquerai toujours cette même histoire parce que c'est cette continuité qui fait que cette histoire est singulière et elle est belle. Et moi-même, de temps en temps, un peu par formalisme, je rappelle que c'est cheval du Vercors de Barakan, mais évidemment que de mon humeur du jour, je vais dire le Vercors, mon Barakan, et chacun se saisit de cette histoire comme il en a envie, et nous, on n'effacera pas des tablettes l'origine de ce cheval comme étant le Vercors et l'origine de ce cheval à laquelle l'empire, une fois de plus pastoral, cette dynastie familiale, alors autour d'un seul personnage, mais il y a un père, il y a des enfants, il y a toute une de cette famille Barakan, elle est essentielle. Je crois que, en tout cas, peu importe les évolutions identitaires et qui là encore ne sont que des arrêtés, des coups de tampon, je ne doute pas une seule seconde qu'il restera toujours quelque part une histoire et l'évocation d'un cheval du Vercors de Barakan.
1: Merci beaucoup, François.
0: Merci à toi, Magali.

0: ramassé dans les petites pommes, hein. J'en ai acheté des grosses, mais ramassé les petites pommes.
1: Nous sommes dans un parc à la Chapelle en Vercors avec François, Luna et Alice. Et alors là, François embarque les deux collégiennes qui viennent de quitter le collège pour aller changer les chevaux de parc. Donc on est face à trois chevaux du Vercors de Barakan au couchant automnal.
0: Bon, on va rester là, ils vont venir à nous. Zazou, viens là. Allez Marita. Et Ol. Allez Majaya. Donc on a dit, Luna elle va monter Thalys et toi tu vas monter les talons.
2: C'est lequel?
3: C'est lui.
0: Fais attention, même si c'est un étalon gentil, il est avec ses juments, il les connaît. Mais forcément, des fois, ça fait... Et puis ça se... Voilà. Vous allez monter au licol.
1: François installe un licol et une longe. Et donc, les filles vont monter à cru.
0: On va faire ça. Alors vraiment, les consignes, les filles, ça va être de garder ses distances. Et je vais mettre Thalys derrière moi. Et Éole qui va boucler la marche. Donc toi, l'enjeu, c'est que ton cheval... Alors, t'as vu, on n'a pas de mort. Donc tu verras, c'est un ultra cool. N'empêche qu'on va se mettre en mouvement, ça va créer un peu de dynamique. Lui, il ne faut pas qu'il ait le nez sur la jument de devant.
2: Okay.
0: Donc il faut que tu gardes un petit peu de retrait. Donc ouais. Tu fais comme tu sais faire. Il risque des fois de forcer un petit peu. Mais comme tu es cavalière, dans ton attitude, ton regard, tes épaules, tes jambes, tu vas l'orienter aussi comme tu veux. Je vais te mettre tout de suite toi en selle. Hop, les épaules bien droites. Allez. Par là-bas.

0: Voilà, super. Allez, je prends ma puce. On peut enlever l'hélicole, les filles.
1: Donc on a déplacé un étalon et deux juments, et les deux juments, je les avais échographiées. En principe, elles ont un bébé qui naîtra fin avril, début mai, l'année prochaine. Voilà.
2: Donc là, ils sont parqués combien de temps ici ?
1: 3 semaines. Mmh. Eux, ils vont terminer la saison jusqu'aux premières neiges persistantes.
2: Comment c'était cette petite sortie-là ?
3: Moi, j'ai adoré, c'était génial.
2: C'était trop bien.
4: C'était l'ADN

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4: Comment ça va à la selle? À la fin du Moyen-Âge, les médecins avaient l'habitude de poser cette question pour connaître l'état de santé de leurs patients. La phrase « comment ça va ?» vient donc en réalité de « comment ça va ?» à la selle. 600 ans après, je me suis reposé la même question. Je suis parti sillonner la France et la Suisse à vélo avec mon ami Nathan Pratt, dans l'unique but d'explorer nos toilettes. Sur plus de 3500 km, nous sommes allés interroger des spécialistes du sujet avec pour seule question en tête « comment vont nos toilettes ?» C'est un sujet hyper tabou dans notre société, et pourtant, je suis persuadé qu'il est la clé pour tendre vers un monde plus soutenable, plus juste. Tout comme les médecins du Moyen-Âge, je vous invite donc à vous asseoir confortablement sur votre selle, à attraper le guidon de votre bicyclette pour soulever la lunette et explorer avec nous le fond de la cuvette. Je m'appelle Victor Ledoux, et vous écoutez le podcast En Selle, un véritable voyage au cœur des toilettes.
8: Une situation de pénurie d'engrais, et en plus la situation alimentaire est catastrophique et tout, et donc il faut quand même continuer à amender les champs.
9: On va essayer de trouver des procédés qui permettraient de rendre les sous-produits urbains compétitifs.
8: Les années 70 vont faire basculer la chose vers l'incinération qui va tout écraser.
10: En selle, épisode 7, l'incinération.
4: Nous sommes désormais bien avancés dans l'histoire des toilettes. Pour tout vous avouer, il m'a fallu de nombreux mois de décantation à la fin du périple pour réécouter chaque interview et arriver enfin à retrouver l'enchaînement chronologique de ces événements. Vous pensez peut-être qu'à vélo, sur la route, on a un peu que ça à faire de se replonger dans ces récits et de les remettre dans l'ordre. Eh bien non, c'est totalement faux. Je ne sais pas si vous avez déjà voyagé en itinérance, mais de ma petite expérience, je peux vous affirmer qu'en itinérance, on est dans l'instant présent. On ne peut pas prendre du recul sur un propos ou une situation. On est là pour vivre l'aventure à fond et on n'a pas le choix. Et puis, faire du vélo, c'est sportif. Personnellement, moi j'ai du mal à prendre du recul sur un sujet quand je suis en plein effort physique. Bref, difficile d'y voir clair dans cette histoire, même après 5 mois de voyage à parler tous les jours de toilettes. À votre place, je me dis que ça ne doit pas non plus être très facile de jongler entre agriculture et assainissement. Pourtant, je suis obligé de mêler ces deux histoires. Comme vous savez, elles sont intimement liées. Les urines et matières fécales humaines ont contribué à nourrir les populations pendant des millénaires. Mais vous allez le voir, ces deux domaines vont petit à petit se couper l'un de l'autre pour finir par ne presque plus avoir de lien entre eux. Dans l'épisode 6, nous avons vu l'arrivée des engrais fossiles, ces ressources naturelles que l'on va extraire du sol pour les mettre dans les champs. Leur exploitation apparaît avant la Seconde Guerre mondiale. Pourtant, elles ne vont pas se généraliser tout de suite. Tout comme pour le développement du tout à l'égout, elles vont faire l'objet de nombreux débats et plusieurs personnes vont tenter de maintenir le recyclage des déchets urbains. Ce 7e épisode va nous permettre de comprendre les divergences qui ont marqué la seconde moitié du 20e siècle. Finalement, c'est l'époque de mes grands-parents, celle que l'on appelle les 30 Glorieuses. On la décrit souvent comme une période d'abondance dans laquelle la société de consommation se diffuse et avec elle, l'arrivée de nouveaux matériaux non dégradables comme les plastiques. Avec le recul, vous verrez que ces 30 années ne sont pas si glorieuses que ça. Et encore plus lorsqu'on parle de recyclage. Dans cet épisode, vous découvrirez l'arrivée du concept de déchets et avec lui, le développement de toute une industrie du traitement. Nous resterons encore à l'écart des eaux usées, mais ne vous inquiétez pas, nous y reviendrons très vite. Pour nous parler de cela, j'appelle Étienne Dufour. C'est Sabine Barle qui nous a conseillé de le rencontrer, et elle a bien fait. Étienne est son doctorant. La thèse qu'il dirige actuellement est dans la continuité des travaux de sa directrice. Sabine a traité le sujet de la gestion des déchets urbains de la fin du 18e au début du 20e. Étienne reprend le flambeau à partir de la Seconde Guerre mondiale jusqu'à la fin des années 90. C'est un grand bonhomme aux cheveux frisés et pour la première fois, son âge est proche du nôtre. L'échange se fait plus facilement, comme de bons copains qui discutent entre eux. Sa voix apaisante masque complètement le trac dont il nous a fait part après l'interview. Je vous souhaite une bonne écoute et à tout à l'heure pour le débrief.
8: Le point de départ important sur le plan historique, là, c'est qu'il y a la Seconde Guerre mondiale, qui est un énorme choc.
10: Étienne Dufour, historien de la matière organique.
8: Et qui va, en fait, moi je savais pas, mais voilà, ce que j'ai travaillé m'a permis de mettre au jour le fait que, bon, il y a une crise énorme des engrais à l'époque, puisque les usines qui produisent de l'azote synthétique, chimique, tout ça, ce sont des usines qui sont soit détruites, soit accaparées pour faire autre chose, c'est-à-dire des bombes. Après, le commerce international s'effondre. Le commerce international qui donne notamment pour le phosphore, les phosphates d'Afrique du Nord, de Maroc, Algérie. Les mines de potasse d'Alsace ne sont pas destinées à approvisionner l'agriculture française, donc il n'y a plus d'engrais, quoi. Par contre, il faut quand même nourrir les gens, et donc il faut quand même continuer à amender les champs. Et donc, ça va générer un renouveau du recyclage des matières organiques urbaines, en particulier beaucoup des ordures ménagères, mais aussi l'industrie de la poudrette, par exemple, donc va reprendre un peu d'ampleur.

0: En fait, dans un premier temps, les villes, alors quand je dis les villes, je veux dire les édiles et les services techniques, etc., etc., les gestionnaires urbains, ont essayé de maintenir la valorisation.
1: Sabine Barle, historienne de l'assainissement.
0: Pour deux raisons. La première, c'est que il y avait un modèle économique. Et donc, abandonner la valorisation pour les villes, ça voulait dire avoir des services qui devenaient coûteux. Et puis l'autre raison, c'est que je pense que dans l'esprit des agronomes et d'un certain nombre d'ingénieurs, la valorisation reste une nécessité, ce qui n'a plus du tout été le cas par la suite.
2: Cette voix, c'est celle de Sabine. Cette universitaire est notre fil d'Ariane dans cette histoire semée de mots et de notions complexes. Notre historienne référente, en quelque sorte. Ayant suffisamment présenté Sabine dans les épisodes précédents, j'aimerais cette fois-ci vous raconter une anecdote du voyage. L'histoire commence en Bretagne, pays que je tiens particulièrement dans mon cœur grâce à mes deux grands-mères. J'avais donc déjà parcouru ces contrées auparavant, mais jamais à vélo. Et croyez-en mes guiboles, la Bretagne n'est pas plate. C'est une alternance de pentes courtes et raides. Ce n'est pas pour rien qu'il y a des Bretons parmi les meilleurs cyclistes français. C'est donc là, dans une montée quelque part entre Vannes et Loudéac, que le drame s'est produit. J'étais en plein effort physique, mais je n'avançais pas vite. Une petite hypoglycémie me pendait sûrement au nez. J'étais tellement concentré que je n'avais même pas remarqué le tracteur au bord du champ sur ma droite. Pourtant, il tirait une grande remorque pleine de fumier. On ne voyait que lui. Et là, au moment où j'arrivais à sa hauteur, le tracteur s'est mis en route et l'épandeur avec. Je ne sais pas si vous savez à quoi ressemble un épandeur à fumier, mais je peux vous dire que maintenant je sais. Il s'agit de deux hérissons verticaux qui viennent décompacter le tas de fumier et qui le projettent sur le sol en plein de petites mottes. Sur le moment, j'ai sursauté et fait un gros écart avec mon vélo. Mais franchement, à quelques centimètres près, j'avais droit à la douche de fumier. Des projectiles d'excréments en pleine face. Je crois que c'est la meilleure manière de rentrer dans le vif du sujet et de comprendre ce qu'est un engrais. Et alors, je peux vous dire qu'à l'arrière, ça se marrait. Nathan a vraiment vu la scène se faire au ralenti, et il s'en est donné à cœur joie pour la raconter le soir à nos hôtes.
0: On va essayer de trouver des procédés qui permettraient de rendre les sous-produits urbains compétitifs. Ça peut se traduire, par exemple, par la recherche de débouchés plus lointains. Les boues parisiennes, fin 19e, début 20e, vont aller jusque dans le nord de la France, où il y a une forte demande d'engrais. Mais ça marche simplement parce que il y a des tarifs de transport négociés avec les compagnies de chemin de fer, qui font qu'en fait, le prix ne représente pas le coût de cette fertilisation.

0: Un autre exemple très fameux, c'est celui de Marseille. Fin 19e, Marseille est très insalubre, ne sait pas trop quoi faire de ses sous-produits urbains. Et donc, un industriel, Montrichet, propose de prendre en charge la gestion de ses sous-produits. Et ce qu'il fait, c'est qu'il va faire construire une ligne de chemin de fer qui conduit les sous-produits dans la plaine de l'Acros, parce que à cette époque-là, le ministère de l'Agriculture a un projet de mise en valeur agricole. Et donc là, il y a un nouveau débouché qui s'ouvre. Et donc, Montrichet pense qu'il va pouvoir s'enrichir grâce à ça. En plus, il fait ce qu'on appellerait aujourd'hui de la logistique inverse, puisque les pierres récupérées dans la plaine de l'Acros sont ramenées à Marseille pour les travaux publics. Donc c'est un système qu'on pourrait qualifier de circulaire, vertueux, etc. Donc, quand on réfléchit avec les codes d'aujourd'hui.
1: Tout est question de cycle dans notre monde. À l'école primaire, on a dû vous expliquer ce qu'était le cycle naturel de l'eau. L'eau s'évapore en mer, ou avec les plantes, elle se retrouve dans l'atmosphère et forme des nuages. Avec certaines conditions de température et de pression, cette eau retombe sous forme de pluie ou de neige en montagne. Ces averses s'infiltrent dans le sol, ou s'écoulent à sa surface pour rejoindre d'un côté les nappes phréatiques, ou de l'autre les rivières. Ces flux rejoignent ensuite la mer et la boucle recommence. C'est ce qu'on appelle un cycle. Un élément est consommé à un endroit, passe par plusieurs états, peut se déplacer sur plusieurs kilomètres, nourrir un être vivant et revenir à l'endroit initial. Les scientifiques considèrent ces phénomènes comme des échanges entre plusieurs stocks. Pour l'évaporation, on parle par exemple d'un échange d'eau entre le stock que représente la mer et celui que constitue l'atmosphère. C'est la même chose entre une rivière et une nappe phréatique. Ce sont deux stocks entre lesquels il y a un flux de matière, en l'occurrence ici, de l'eau. Eh bien, c'est le même principe pour la matière organique, et en particulier pour les nutriments tels que le phosphore et l'azote. Dans la nature, quand un animal meurt ou dépose ses excréments sur le sol, il rejette en réalité de la matière organique. Prenons par exemple un faon, comme Bambi. Tout le monde connaît Bambi, non ? Eh bien, Bambi, lorsqu'il abandonne ses petites crottes et son petit pipi sur le sol, les bactéries et les champignons vont rapidement s'en emparer et transformer tout ça. Les plantes pourront ensuite les assimiler et les utiliser pour grandir. Quand Bambi mangera les plantes, c'est un peu comme s'il avait mangé les mêmes nutriments qu'il avait déféqués auparavant sur le sol. C'est ce que l'on qualifie de boucle de recyclage ou cycle de matière. C'est ce qu'il faut comprendre ici, c'est que dans la nature, toute nourriture est l'excrément d'un autre être vivant, et réciproquement. C'est un des liens les plus forts que nous avons avec le vivant. Et oui, nous en faisons partie, nous aussi. Avant le XXe siècle, la majorité des déchets organiques et des excréments des Français étaient recyclés de la même manière que pour tous les autres êtres vivants. Mais après la Seconde Guerre mondiale, de nouveaux modes de vie se développent et les sociétés occidentales s'organisent autrement. Ces matières ne retourneront plus à la Terre et ne seront donc plus valorisées. Le cycle de recyclage est ainsi cassé. Les scientifiques parlent alors de cycle ouvert, un véritable gaspillage de matière.
2: Donc moi, je pars de là, et puis j'étudie un peu ce qui se passe après, les années 50-60, et puis ce que j'ai découvert, c'est que il y a pas mal d'agronomes, et pas que, des économistes, ou d'autres personnes un peu, une standing un peu important, des universitaires ou politiques, qui vont se saisir de cette question-là, et encourager, promouvoir du moins l'idée de recyclage des matières organiques urbaines. Donc pas mal de gens vont promouvoir et alerter sur l'ouverture des cycles de matière, le gaspillage énorme que ça entraîne. C'était des arguments qu'on retrouvait déjà à l'époque, mais qui là reprennent un peu de vigueur. Ça va se traduire, pour ce qui concerne les ordures ménagères, par un certain regain du compostage. Quand on regarde les flux à l'échelle de la région, une grande partie part quand même vers l'incinération. Mais il y a une survie ou un redéploiement quand même dans une bonne partie des villes moyennes ou des grandes villes d'Île-de-France. Versailles, Rambouillet, Melun, Fontainebleau, toutes vont avoir leur petite usine de compostage.
1: L'incinération et le compostage sont deux techniques de transformation de la matière organique très différentes. Pour le compostage, on va mettre la matière en tas et la stocker comme ça pendant plusieurs semaines. Les bactéries présentes dans ce tas vont petit à petit transformer la matière et la dégrader. Lors de cette décomposition microbienne, le tas va monter en température. Cela peut aller jusqu'à 60 ou 80 degrés Celsius. Cette augmentation de la température va permettre de tuer les bactéries que nous ne voulons plus, comme par exemple les pathogènes qui peuvent transmettre des maladies. Cette technique est relativement simple. La seule action nécessaire est de mélanger de temps en temps le tas de matière pour y faire entrer de l'oxygène. Sans ça, certaines bactéries dites anaérobiques se développent et on cherche à tout prix à les éviter. À la fin, on aboutit donc à un tas plus petit dont la forme, l'odeur et la consistance est complètement différente. On appelle cela du compost. Cette méthode permet de recycler la matière en optimisant les processus naturels de décomposition. À l'époque, elle était encore bien répandue et permettait de recycler les déchets ménagers car ceux-ci étaient composés en majorité par de la matière organique. L'incinération, c'est l'exact opposé. On va brûler les déchets ménagers dans un four à très haute température, entre 800 et 1000 degrés Celsius environ. Cette combustion va principalement volatiliser la matière dans l'air. À la fin, il ne restera plus que des cendres dont les principaux nutriments sont absents, le carbone et l'azote notamment. Ici, on ne copie pas la nature, c'est la méthode bulldozer. Pas de recyclage de matière et le cycle est donc ouvert. Aujourd'hui, nos déchets ménagers contiennent de nombreux matériaux non recyclables et de multiples polluants que l'on retrouve aussi bien dans le compost que dans les cendres des incinérateurs. Mais à l'époque, la matière organique reste majoritaire dans les ordures. Ces deux techniques cherchent donc l'une et l'autre à s'imposer.
2: On a deux technologies, enfin on a trois, hein. Il y a la non-gestion, enfin ça c'est la quatrième. La troisième c'est la décharge. Et sur les décharges, en l'occurrence, au départ, elles sont plus ou moins conceptualisées comme des outils de recyclage. Il y a pas mal d'ingénieurs qui essaient de faire en sorte que ça soit un truc plutôt bien géré, propre et tout, dans l'idée de, derrière, récupérer des criblés de décharges. Le problème des décharges, c'est que voilà, à partir du moment où dans les ordures apparaissent plastique et du papier carton dans des proportions très importantes, non, ça va plus marcher. Donc les décharges, tout positif qu'elles pouvaient avoir, elles vont être connotées très négativement et on va avoir pour but quand même de les supprimer. Et donc il y a deux trucs, le compostage ou bien l'incinération.

0: Il y a toujours un conflit qui est entre le recyclage matériel, et c'est de pas perdre la matière pour pas avoir à la reproduire derrière. Pour moi, c'est le vrai recyclage. Hein. Et d'un autre côté, va apparaître le recyclage énergétique. Donc ça, c'est une grande mythologie de greenwashing, si on veut, où en fait, l'industrie de l'incinération, de la destruction des déchets, elle va inventer, entre guillemets, ce recyclage énergétique. C'est-à-dire qu'une fois que on incinère, on produit beaucoup de chaleur et on peut récupérer cette chaleur pour des usages industriels très divers. Mais en fait, sur le plan matériel, on a détruit. Hein. Donc on perd de la matière, on perd beaucoup de choses, mais la destruction, le feu, va devenir quelque chose de vert, entre guillemets, au sens où on recycle.
1: Fini de se cailler les miches, les industries en selle s'enflamment. Nos ingénieurs ont travaillé d'arrache-pied pour vous proposer une nouvelle machine. Faites donc place à l'incinérateur. De l'énergie verte faite à partir de matières recyclées pour vous chauffer.
2: Brûle, brûle, chauffe, chauffe, fume, fume, crame, crame, brûle, brûle.

0: on a ces deux systèmes techniques-là qui, dans les années 60, se développent en parallèle ou en complémentarité. Et les années 70 vont faire basculer la chose vers l'incinération qui va tout écraser, parce que notamment son système économique va énormément être renforcé par la crise de l'énergie.
1: Je vous propose une petite expérience de pensée. Ouvrez grand les yeux et regardez partout autour de vous. Maintenant, imaginez que demain on décidait d'arrêter d'utiliser du pétrole. Que resterait-il autour de vous ? Eh bien, pas grand-chose. La grande majorité des objets en plastique, des vêtements, des médicaments, des cosmétiques, des produits d'hygiène disparaîtraient. Bien sûr, vous ne pourriez plus utiliser votre voiture et inévitablement, vous vous déplaceriez moins loin. Mais une chose à laquelle on ne pense pas quand on parle du pétrole, c'est l'alimentation. Si nous n'avions plus de pétrole du jour au lendemain, votre frigo serait certainement vide. Bref, l'énergie est partout. Et en particulier l'énergie fossile telle que le pétrole. Ça donne le vertige, hein ? Je vous raconte ça parce que les années 70 représentent un tournant dans l'histoire de nos sociétés énergivores. C'est le moment où nous prenons conscience de notre dépendance au pétrole. Les États et leurs populations commencent à s'en rendre compte au moment du premier choc pétrolier en 1973. La production de pétrole aux États-Unis, alors le premier producteur mondial, chute complètement, ce qui entraîne une hausse des prix spectaculaire. À cela s'ajoutent des tensions diplomatiques. Les pays du Moyen-Orient font le choix de réduire leur production pour faire rechuter de nouveau les cours du prix du pétrole. Et bis repetita jusqu'au début des années 80. C'est dans ce contexte que l'incinération a eu du succès. Cette technique de traitement des déchets peut générer de l'énergie. Ses promoteurs ont rapidement profité de cette opportunité en qualifiant l'incinération de « recyclage énergétique ». En réalité, ce n'est pas tout à fait vrai. Incinérer de la matière organique seule revient à brûler de l'eau. Cela ne produit pas beaucoup d'énergie. C'est pourquoi on ajoute du charbon et d'autres combustibles dans les incinérateurs aujourd'hui. Mais c'est bien avec cet argument de recyclage énergétique que l'incinération est devenue la principale filière de traitement des déchets en France. 30% de nos déchets ménagers se retrouvent dans un incinérateur. Et ça, on le doit à la course vers l'incinération des années 70.
0: Le tournant des années 70, c'est ce paradoxe qui est que ce sont les années soi-disant, entre guillemets, de prise de conscience écologique et tout, mais qui finalement se traduisent concrètement sur le plan des déchets dans la création d'une nouvelle industrie, qui est l'industrie du déchet et qui, elle, a besoin de générer de plus en plus de déchets pour pouvoir se développer comme toute industrie. On a le même genre de discours qui va aussi apparaître pour les eaux usées ou les matières de vidange, mais ça va pas prendre de la même manière, ça va pas prendre du tout en réalité. Et va pas se produire ce qui s'est passé pour les ordures où va y avoir un petit regain du compostage.
2: Finalement, les villes vont se tourner vers des procédés de traitement ou d'élimination maintenant, parce qu'avant on ne parlait pas d'élimination, mais on va se mettre à en parler, qui soient les moins coûteux possibles. C'est-à-dire qu'on a un renversement de perspective. Avant, on cherchait pour les sous-produits à bâtir des filières qui soient les plus rentables possibles, c'est-à-dire qui rapportent le plus d'argent possible. Et maintenant, on cherche à dépenser le moins possible. Ça peut renvoyer à des discussions d'ailleurs qui existent aujourd'hui. Hein. Je ne sais pas si vous avez entendu parler de ce débat qu'il y a eu sur la question de comment faire en sorte que les entreprises s'engagent dans l'économie circulaire. Et donc, il y a un certain nombre d'économistes qui disent, si on regarde ce qui s'est passé au 19e siècle, on voit que les entreprises étaient engagées dans l'économie circulaire alors qu'elles étaient très peu contrôlées. Et que donc, finalement, lorsqu'on laisse les entreprises faire, elles font les bons choix et elles sont circulaires. Ce qu'omettent ceux qui défendent cette thèse, c'est qu'en fait, les entreprises étaient circulaires ou les villes étaient circulaires au 19e siècle parce qu'il n'y avait pas d'alternative. Il n'y avait pas d'alternative pour les engrais, il n'y avait pas d'alternative pour les chiffons, etc., etc. Les matières premières urbaines ont soutenu l'industrialisation, donc soutenu la croissance, et puis sont devenues le facteur limitant de la croissance. Donc on s'en est débarrassé. Ce que je veux dire par là, c'est que c'est aussi l'idéologie de la croissance qui est derrière cette transformation.
3: l'épisode 5, Sabine nous a expliqué que le tout à l'égout n'a pas tout de suite fait l'unanimité au sein des sociétés occidentales. Ici, Étienne nous explique la même chose sur le plan de la gestion de nos déchets de cuisine. Plusieurs institutions de l'époque ont d'abord cherché à maintenir des filières de recyclage sur leur territoire. Par exemple, en Île-de-France, dans les années 60, on envisageait de construire une vingtaine de plateformes de compostage pour revaloriser la matière organique des Franciliens. Mais ce projet a malheureusement été abandonné du fait de la montée en puissance de l'incinération et de la mise en décharge. À partir des années 70, nous cherchons à traiter les déchets et non plus à les valoriser. C'est désolant, mais je crois que sans nous en rendre compte, nous avons voulu mettre nos déchets sous le tapis et les faire disparaître. Et comme à chaque fois, certains en font leur profit. Une nouvelle industrie du déchet se crée avec un modèle particulier. Plus elle a de déchets, plus elle gagne de l'argent. Un modèle qui ne veut absolument pas que l'on diminue notre production de déchets. L'épisode précédent nous avait permis de comprendre la scission qui s'est opérée entre le monde agricole et la gestion des excréments humains avec l'arrivée des engrais fossiles. Étienne et Sabine nous racontent ici une autre scission, celle de la gestion des matières organiques avec le monde agricole. Nos déchets ménagers vont donc subir le même sort que les eaux usées. Merci à Étienne d'avoir accepté de nous parler de ses travaux, malgré le fait que sa thèse n'était pas encore terminée. Et merci à Sabine de continuer à nous guider dans cette fabuleuse histoire des toilettes. Dans le prochain épisode, nous replongerons dans l'eau. À la même époque, nous déplacerons ainsi notre regard vers les acteurs de l'eau, ceux qui sont désormais en charge de nos toilettes.
4: Cet épisode a été produit par l'association Circulus et réalisé par Victor Ledoux. 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
1: Répondez, s'il vous plaît. Bon, j'hésite à ne plus vous appeler. Ça fait plusieurs jours que je tourne en rond chez moi. Je les appelle pas. Ils en ont peut-être marre de moi. Et puis, est-ce que je perds pas mon temps, moi, avec tout ça? Après tout, c'est vrai, c'est tout le temps moi qui appelle. Et vous, pas un seul coup de téléphone. Pas même un petit message pour Noël ou la bonne année. Pourtant, vous m'écoutez, c'est sûr. Chacun de mes messages est pris en considération dans votre podcast. Bon, allez. Terminez les gardes égaux. Mais c'est bien parce que vous êtes des fans de caca comme moi. En plus, pour une fois, je n'ai pas de correction à vous faire. Je ne suis pas spécialiste des ordures ménagères comme Étienne, mais bon, après avoir écouté votre épisode, j'ai commencé à lire 2-3 papiers. Et comme vous le dites si bien, avec l'arrivée de nouveaux matériaux non dégradables comme les plastiques, il nous a semblé plus simple de mélanger toutes nos poubelles et de les faire disparaître dans des incinérateurs. Le phénomène s'est tellement accentué au XXIe siècle qu'en 2019, en Île-de-France, plus de 95% des déchets alimentaires sont enfouis ou incinérés. Et seul 1% fait l'objet d'une collecte sélective où l'on peut recycler la matière organique. Ce qui est intéressant, c'est qu'il a fallu attendre 2024 pour que nous commencions à réagir. Et quand je dis réagir, je veux dire collectivement. Car bien entendu, de nombreuses personnes compostent leur épluchure depuis longtemps, notamment ceux qui habitent à la campagne. Donc, ce que je veux dire par là, c'est que la loi a changé très récemment. Ce n'est qu'à partir du 1er janvier 2024 que l'ensemble des collectivités françaises a l'obligation de proposer une solution pérenne de tri sélectif des déchets organiques sur leur territoire. En 2024, vous vous rendez compte? Quand on retrace la chronologie des événements comme vous le faites dans ce podcast, ça paraît inimaginable. C'est pourtant un bon sens de rendre à la Terre ce qu'on lui a pris. Nous sommes tellement déconnectés des cycles naturels qu'il nous a fallu plus de 50 ans pour réagir. Bon, je vous laisse. Faut que j'aille retourner mon tas de compost si je veux avoir de belles tomates cet été. À bientôt, bisous, docteur.

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0: votre série consacrée à l'eau, la mémoire de la construction des barrages, avec là trois personnages dont certains sont disparus, mais d'autres pas, et qui ont travaillé sur la construction des barrages de la Bourne, et en particulier du barrage dit de Bournillon à Choranche, et sur l'usine électrique à Pont-en-Royen. Certains sont même venus pour ça et sont restés à Pont. En tout cas, on retrouve là Justin Fort, Angelo Sticosi et Ernest Carniel.
1: J'ai commencé en 1946 au mois d'octobre, à la fenêtre 4. Et j'ai commencé par installer l'eau. On prenait l'eau au vivier avec l'installation des tuyaux pour la monter à la fenêtre 4. Et puis on avait fait l'installation donc de l'eau. Après il y a eu le chemin qui donc l'accès pour les camions à la fenêtre. Il y a eu le cheminée d'équilibre donc au-dessus à la Madone là-haut.
0: Quoi la cheminée d'équilibre, ça sert à quoi?
1: C'est pour quand on a de l'air dans la conduite, l'air s'évacue par la cheminée d'équilibre. Et le puits fait 36 mètres ou 34 mètres, je ne me souviens plus bien. Hein.
0: Alors, c'est des travaux, ça, la fenêtre 4, qui en fait, ça a été quasiment des... Tout était mené de parallèle, c'est-à-dire pendant que vous travaillez, vous, sur la fenêtre 4, ça travaillait de partout.
1: De partout, tout le long. Hein. Ça avait commencé donc par le barrage, par le socle du barrage, de la retenue. Et puis, bon, il y a eu l'aménagement, il y a eu les baraquements. Les baraquements ont commencé au moins six mois avant, hein, les baraquements. Il y avait donc le Léon Pirageau qui faisait Choranche au Continental, qui avait tout construit Continental. C'était le point principal, le Continental. Il y avait donc tous les bureaux. Et après, donc, il y avait des baraquements à Choranche. Il y en avait au Millière, au-dessus de Choranche. Et puis, juste avant de descendre au barrage, là, je m'en rappelle comment ça s'appelle.
0: Ces baraquements, c'était pour loger aussi les ouvriers?
1: Pour loger les ouvriers. Et en bas, au barrage, il y avait aussi une dizaine de baraquements. Les gars couchaient là, il y avait cantine, il y avait tout. Hein. Puis il y avait le transport, ceux qui étaient du coin, il y avait le transport.
0: C'était l'entreprise Bory qui était principalement sur le chantier?
1: C'était l'entreprise Bory. Hein. C'est eux qui ont fait tous les gros travaux, tous les aménagements, tout ce qui s'ensuit. Il y avait, je ne sais pas, peut-être 200 ouvriers, hein, peut-être un bon point. Hein.
0: On parle même à un moment de 800 ou 1000 ouvriers.
1: Oui, mais peut-être pas 1000, non, ça fait peut-être un peu trop. Mais on était 8-10 par équipe, hein. Et quand il y avait le béton et tous les à côté, quand il y avait une centaine d'ouvriers qui travaillaient, hein, c'était déjà beau, hein. Après, quand c'était tout en chantier, bon, ben, il y avait trois équipes d'une dizaine. Il y avait l'extérieur, il y avait les mécanos, il y avait pas mal de monde, hein. Il y avait ceux qui conduisaient les engins, il y avait le gravier, ils faisaient monter tout le gravier. Hein. Le gravier, il concassait pas là, à cette époque-là. Il prenait tout à ouvrir. Hein. Tout à ouvrir.
0: Et ça travaillait jour et nuit?
1: Alors, jour et nuit, hein, les trois vitres.
0: Alors, il devait y avoir une ambiance assez particulière quand même à Pont, là, dans le coin, parce que ça faisait une population nouvelle, non?
1: C'était nouveau, hein, il y avait de l'ambiance, il y avait du monde, hein, il y avait du monde, hein, ça. Il y avait des fois des jours, les banquets de Sainte-Barbe et tout ce qui passait, il y avait même une grosse ambiance. Il y avait même une grosse ambiance à l'époque.
0: On dit que c'est aussi une période où il y a plein de cafés qui se sont ouverts juste pour finalement au moment du chantier. Il y avait des commerces, hein, ou des activités un peu particulières à cause du chantier.
1: Oh, il y avait les cafés qui étaient là. Il y en a beaucoup qui ont fermé, mais ceux qui étaient ouverts, ils y étaient à l'époque, hein, à l'époque de Bory. Il y a beaucoup de maisons qui sont rénovées. Donc c'est l'entreprise Bory qui finançait. Pour rénover les appartements, pour réparer les appartements. Mais sinon, il y a beaucoup de, Il y a beaucoup de cafés qui étaient donc ouverts hein, à l'époque. À l'époque.
0: Et le tous ces gens, il y en avait beaucoup qui venaient de l'extérieur. C'était un peu un melting pot. Il y avait beaucoup d'étrangers. Il y avait
1: des Italiens, des Algériens, Marocains. Bon, puis beaucoup de l'extérieur, des alentours. Hein. Beaucoup des alentours. Saint-Marcelin, Saint-Nazaire, Saint-Jean. Saint-Jean, il y en a beaucoup des alentours. Puis bon, beaucoup d'Italiens. Hein. Il y avait beaucoup d'Italiens. Hein.
0: Il y a des gens qui sont restés après, qui sont venus à cause du chantier et qui après sont installés dans le coin.
1: Oui, il y en a quelques-uns qui sont restés, bien sûr. Puis il y en a qui sont partis. Quand le chantier était fini, bon, ben, après il n'y avait plus de boulot, il y en a qui ont suivi l'entreprise. Il y en a qui ont fait comme moi, qui sont allés à Peyrat-le-Château. Hein. Il y avait du boulot là-bas, je suis allé à Peyrat-le-Château. Après, je ne suis pas resté longtemps à Peyrat-le-Château, je suis allé à Notre-Dame de Briançon, toujours pour la même entreprise, pour mourir. Hein. Alors, d'un côté. Et puis après, bon, bah, j'ai eu l'armée. Et après, j'ai eu chez Mia quand je suis revenu en 51.
0: Mia, il travaillait aussi sur le.
1: Sinon sur le Bourguignon, lui. Sur le Bourguignon, oui. Sur le Bourguignon, elle a fait la conduite. Elle a fait, je crois, 600 mètres de galerie. 600 mètres de galerie. C'était un petit chantier.
0: Cette entreprise Bory, elle était d'où? Parce que ça semblait travailler partout. C'est une énorme.
1: La boîte était de Paris, hein. Le siège était à Paris. Hein. C'était à Paris. Hein. Après, bon, ils avaient des travaux. Ils avaient des travaux du côté de l'Alsace, par là où il y avait des gros chantiers. Hein. Et puis ils ont fait le barrage du Mont-Cenis aussi. On a fait Notre-Dame de Briançon. Ils ont fait la bâtie. Hein. Il y a le barrage de Notre-Dame de Briançon, Aigbel, la centrale d'Aigbel. Il y a un gros travaux. Et puis il y a eu la bâtie, hein, Roselin, le barrage de Roselin. Monsieur Bory qui en a fait la grosse partie là aussi.
0: Et, hein. Alors, revenons à la fenêtre 4. C'était pas très pratique, si, comme accès, comme chantier.
1: Ben si, c'était pratique parce qu'on était presque sur place. on était à 10 minutes du boulot. Hein. C'est comme quand la centrale avait commencé les travaux en bas. C'était pareil. Les gars qui habitaient à Pont, ils étaient même pas à 5 minutes du chantier. Hein. Ils étaient pas à 5 minutes du chantier. Hein.
0: Ouais. Alors, fenêtre, qu'est-ce que ça consiste en quoi exactement? À travailler sur une fenêtre dans un système comme ça?
1: C'était l'exposition du chantier. Hein. Il y avait donc le barrage à Bourguignon, c'était donc le point de départ. La fenêtre 2, c'était donc Chorange. Et la fenêtre 3, c'était le Continental. Et la fenêtre 4, c'était donc la sortie de la fenêtre, le Perfumin.
0: C'est par cette fenêtre qu'arrivait la conduite finale.
1: Oui, c'est là que ça a été fini. Hein. Le dernier perçage qui a été fait, c'est la partie de là, hein, entre la 3 et la fenêtre 4.
0: Et vous, à cette époque-là, vous vous êtes baladé un peu dans ce qui se faisait plus haut. Vous avez déjà remonté le tunnel complètement?
1: Pas complètement, mais je l'ai remonté. Hein. Bon, ben, il y a eu le béton, il y a eu le radier, et j'ai... Il y a le tunnel, donc la cheminée d'équilibre. Bon, bah, j'étais jeune, mais enfin, j'y montais avec les ingénieurs. Le Noël Audier, Noël Edé, qui était donc ingénieur. Là. Et d'ailleurs, quand je le vois au cimetière, il me dit, tu t'en rappelles qu'à ton piquet, là, hein? Et c'est souvent que je le vois. il est à la retraite maintenant. Ouais. Le fils de la Nini Audier. Ouais.
0: Ouais. Alors, vous faisiez les 3-8, pendant combien de temps ça a duré ce chantier, cette partie de chantier?
1: Le chantier, il a duré 4 ans, hein. Il a duré 4 ans, le chantier.
0: 46-50, quoi.
1: 46-50, oui. Les finitions, c'était en 50 à la centrale. Hein. À la centrale.
0: Vous avez assisté à la mise en route des turbines, ou ça a été un événement, ça, ou pas?
1: Moi, je n'étais pas là, alors. J'étais ailleurs, alors. J'étais pas dans le coin. J'étais parti sous d'autres cieux.
0: Ouais. C'est un bon souvenir, cette période de boulot dans le coin, finalement, de pouvoir travailler là sur quand même un gros chantier.
1: Ah ben c'est sûr que c'était la bonne époque. Hein. C'était, puis on était jeunes. Hein. Le jour où on avait envie de redoubler, de faire quelques heures en plus, ben, on était sur place. Hein. C'était souvent. Hein. Et puis les salaires n'étaient pas les mêmes à l'époque. Hein.
0: Pourquoi les salaires n'étaient pas les mêmes?
1: En travailler ou en galerie, c'était beaucoup plus rémunéré. Hein.
0: Il y avait des parce que c'était considéré comme travaux dangereux ou pourquoi?
1: Oui, mais les primes, la poussière, il y avait un peu de tout. Hein. Il y avait un peu de...
0: C'est comme si on avait travaillé en mine, quoi.
1: Oui, c'est bien sûr. Hein.
0: Il y a eu beaucoup d'accidents à votre connaissance sur ce chantier en général. Je veux dire, c'était quand même ça a été un chantier à risque ou pas?
1: Il y a eu trois morts, je crois, trois morts et puis cinq blessés. Hein. Il y en a un qui avait perdu l'œil, le père Panelli, le Pina qui est passé dans le crible à Gravier, qui a été aspiré, il était en train de pousser le gravier à lui. Il n'y a pas eu de gros accidents. Hein. Sur les 4 ans, il y a peut-être eu 2 morts. Hein. Non, il n'y a pas eu de gros accidents. Par des petits bobos, un doigt, un pied, des trucs d'écrasés. Ouais. Il y a eu 2-3 coups de mine qui ont éclaté. Parce que les gars, ils minaient où? Dans l'eau, et alors bon, il a piqué dans des trous qui n'avaient pas été purgés, hein, pas été nettoyés. Alors il restait un peu de la dynamite, alors bon. Ben,
0: Alors, l'électricité, c'était pas quelque chose de nouveau pour vous?
1: Non, on l'avait l'électricité. Ouais. On l'avait depuis 1914, je crois, hein. 14 ou 16.
0: Avant, en éclairage public, je ne sais pas dans les maisons, mais...
1: Oui, il y avait donc l'usine Bossure, là, hein, qui nous alimentait, là. Mais je me souviens pas en quelle année. Hein. J'étais pas de ce monde, moi.
0: Alors, il y a eu des anecdotes par rapport au chantier. On parlait d'un terrain de sport.
1: Oui, bien le terrain de sport, il aurait pu se faire au château en les années 46-47. Hein. Et à cette époque, c'était Monsieur Brun qui était maire. Il a préféré garder ses jardins que de construire le terrain de sport.
0: Ça veut dire que l'entreprise, c'est pareil aujourd'hui d'ailleurs, l'entreprise Bory finalement finançait d'une certaine manière certains investissements publics ici.
1: Bien sûr, ils finançaient tous les travaux. Hein. Les travaux, le drainage et tout ce qui s'ensuit, terrassement, ils faisaient tout. Hein. Ils faisaient tout. Alors ça ne coûtait pas grand-chose à la commune.
0: Alors, il a fait quand même un terrain de sport quelque part au même moment ou pas?
1: Non, il l'a fait en 50. Ouais, on a fait le terrain de sport, mais bien après, hein, en 56, en 54. Hein, 54.
0: C'est pas Bory qui l'a fait.
1: C'est pas Bory qui l'a fait, non. Non, c'est pas Bory qui l'a fait. Ah ben oui, on a la plaine, aux platières, la Chabaudière. Comment c'est, Chabaudière? Après les platières et après la plaine. Hein. Après la plaine et après la plage.
0: Et on m'a dit aussi qu'il y avait eu, mais je sais pas si c'était spécialement pour Bory, mais qu'il y avait le cinéma aussi qui tournait plein pot parce qu'il y avait du monde finalement, non, c'est ça?
1: Il y a eu le cinéma qui a tourné plein pot pendant 3 ans et demi. Hein. Pendant 3 ans et demi, il y avait du monde. Hein. C'était Monsieur Lanza qui gérait l'affaire là. Et les séances, ça marchait là. Hein.
0: Et notre guinguette
1: à la plage, il y avait piscine, il y avait tout le navire, dancing. Et un jour, notre rognon, notre petit ruisseau a monté et a tout emporté.
0: La guinguette, c'était à cause du chantier Bory aussi ou pas?
1: Tout est en même temps, hein. Ça s'est fait en même temps. Parce qu'il y a pas mal de jeunes qui travaillaient là. qui y travaillaient, et ça s'est fait en même temps, hein, en même temps.
0: Ça serait peut-être pas fait s'il n'y avait pas tout ce monde-là, quoi.
1: S'il n'y avait pas eu le monde, ça serait certainement pas fait, hein. Ouais. Il y avait bon, des balles tous les samedis soirs, dimanches, hein. Et puis ils avaient fait une piscine, ils avaient aménagé des bâtardeaux devant pour faire une piscine. Puis le jour où il y avait une crue, eh bien ça emportait la guinguette et tout. Voilà. C'est...

0: tournait. Hein. Il y avait donc l'arrivée des camions. Ça partait tout devant sur le pont, hein, sur le pont Picard. Hein. Alors les gars arrivaient, descendaient du camion, ils venaient boire leur café. Et les gars qui montaient, c'est pareil. S'ils avaient pas la chopine dans le sac, eh ben ils prenaient au café avant de partir. Hein. Et c'était le bon train. Hein.
1: Alors oui, c'est le. C'est finalement tout de suite après la guerre, et il y avait de quoi justement. On avait retrouvé l'alimentation de Roux ou pas encore, si
0: pas bien encore, hein. Pas bien. Hein. Entre le café, il y avait restrictions sur le café, pas mal de choses. Hein. Oui, à Chicorée. Je me rappelle que nous, à l'entreprise, là, on nous donnait du café. Hein. On avait droit à notre paquet de café supplémentaire. Et je pense qu'on avait droit à 4 paquets de café de 250 grammes par mois. C'est vrai. On avait droit à nos 4 paquets de café par mois supplémentaire. Oui, il manquait encore un peu d'apprivoisement.
1: Un dernier point, puisque vous avez assisté à la mise en eau du barrage ou pas, vous étiez déjà parti. Alors, quand vous êtes revenu, la bourne avait changé de hauteur ou pas? À pont.
0: Ça avait vraiment changé. Le débit avait changé. Le débit d'eau, oui, il passait beaucoup moins d'eau. Hein. Beaucoup moins d'eau. Oui.
1: Bon, c'est repérable ça aujourd'hui à pont, sur les maisons, au pied des maisons suspendues par exemple, vous pourriez dire avant le barrage c'était à telle hauteur et puis après le barrage c'était à telle hauteur.
0: Il manque 40 cm d'eau. Hein. Il manque sous le pont. Sous le pont il manque 40 cm d'eau. Hein. C'est la retenue du barrage. Hein. Il manque 40 cm.
1: Alors dans la série, ce qu'a apporté le chantier finalement aussi au pays, vous disiez que il y avait beaucoup de gens qui avaient pu à ce moment-là faire restaurer les maisons, c'est ça?
0: Oui, c'est ça.
1: Parce qu'ils gagnaient bien chez Boris?
0: Parce que non, ils gagnaient pas bien, mais comme il n'y avait pas beaucoup de maisons qui étaient donc en état d'habitation qui étaient restaurées, l'entreprise leur aidait pour rénover un peu les maisons.
1: Pour pouvoir loger les ouvriers?
0: Pour pouvoir loger les ouvriers, bien sûr. Il y a beaucoup de maisons qui ont été rénovées pendant la durée des travaux. Alors, bon, ils faisaient le plus gros des travaux. Hein. Et puis, les gars, les propriétaires finissaient après les petits travaux. Hmm.
1: Boris, il est venu avec des ouvriers permanents à lui, oui?
0: Boris, il est venu avec tout son gros effectif, hein, ses ouvriers spécialisés, chef d'atelier mécanique, conducteur de bulldozer, chef de chantier, chef mineur, il déplaçait tout ça. Hein.
1: Alors les engins, ils étaient aux différents points, là, suivant les lieux dont vous avez parlé. Quoi. Il y en avait aussi bien là-haut à Bournillon que...
0: Au barrage de Bournillon, à la fenêtre 2, à la fenêtre 3, à la fenêtre 4. Il y en avait surtout sur les 4 kilomètres. Hein. Il y en avait sur quelques kilomètres. Il y a eu le tracé des routes. Et à Bernissa, quand il fallait monter les camions de gravier ou les camions de ciment, bon, ben, il n'y avait pas d'accès, il n'y avait rien du tout. Hein. Il a fallu élargir la route. Hein. Il fallait arriver à la fenêtre 4.
1: C'est le tracé actuel de Bernissard?
0: Oui, c'est le tracé actuel. Il passe au-dessus, entre chez Placide et chez Pianeta. Ils avaient fait la grande plateforme. Là. Bon, il y avait beaucoup, tous les déchets qui sortaient de la galerie, il y en a eu qui ont été vidés sur le devant. Là. Mais le tracé est au-dessus, là, entre les deux maisons. Entre les deux maisons. M. Chatin qui était boucher, qui débitait la viande. Hein.
1: Alors ça, c'était au Continental, c'est-à-dire que c'était un vrai village, quoi.
0: C'était un vrai village. Hein.
1: Il y avait le café, il y avait tout.
0: Non, il n'y avait pas de café au Continental. Il y avait donc l'auberge chez le Russe, hein. Il y avait l'auberge chez le Russe qui était à côté. Mais enfin, il y avait épicerie, il y avait tout ce qu'il fallait au Continental. Hein. Il faisait monter le pain, il y avait tout. Hein.

0: Angelo Sticosi, vous avez travaillé, vous avez fait, je crois, tout le chantier Bory, vous.
1: En principe, on a commencé à la fenêtre 2. La fenêtre 2, on a commencé la petite galerie pour rentrer déjà, pour prendre l'alignement. Tu sais qu'on fait des fenêtres.
2: Ouais.
1: Il y a au moins 500 gérés, il y a peut-être 200, 300 mètres de fenêtre pour prendre la galerie. Alors, il y a la rentrée, la galerie monte au barrage et qui vient ici. Là, on avait le jambon perforation, on avait 11, 12 marteaux, deux par personne. On avait trois trous par marteau à faire. Il y avait 14, 16, 18 marteaux. Sous glissière, hein, t'as juste appuyé.
0: Comme un gros marteau piqueur horizontal, quoi.
1: Voilà. Mais oui, c'est une glissière. Ça avançait tout seul, mais il fallait le retirer quand c'était fini pour changer de bourrin. Parce que des fois, on faisait la volée de 1,50 m, ça dépend de la roche qu'on était présentée, comme les chefs de commandaient. On faisait la volée à un minimum de 2 m, 2 m 10. Alors, 4 trous au centre, un biais anti-noir, hein,
2: ouais,
1: qui partent les premiers, ça, pour dégager le côté. Alors, d'avant, on prend large, et au fond, on va finir à zéro. Le départ, c'était le départ du bouchon, c'était ça. Et le reste, ça partait après. Tout électrique, hein, bien sûr, tout à bouton.
2: Ouais.
1: On s'en allait à 300 mètres, et puis.
2: Boum.
1: Et après, il y avait le tractor-pelle, charger les wagons pour les sortir dehors.
0: Alors, ces équipes qui travaillaient sur les fenêtres, pendant ce temps-là, il y en avait qui travaillaient sur la galerie ou ça s'est fait après, où on a commencé par faire les fenêtres?
1: On commence la galerie, les fenêtres avant pour rentrer, pour prendre l'alignement de la galerie.
2: D'accord.
1: La galerie, c'est ça, par exemple.
2: Ouais.
1: Voilà, tout ça. Donc, la roche est là,
2: ouais,
1: là et là. Donc là, on peut faire comme on est rentré ici,
2: ouais,
1: pour prendre à droite et à gauche.
2: D'accord.
0: Ça permettait d'attaquer la galerie à différents points.
1: D'un côté et de l'autre.
2: D'accord.
0: C'était dangereux, ça?
1: Surtout nos manèges. Hein. Tous aux glissières, hein. Tout n'est pas les marteaux à la main. Hein. Surtout posé sur le bar. La glissière, tu avais un bouton derrière pour régler ton perforateur. Mais seulement, c'est la respiration de la poudre qui nous sont encaissés. Parce qu'il y a 11 marteaux là-dedans. La couronne, la décharge, les parallèles, le terrassement, il faut qu'il soit donné au seul coup. Et ça partait.
0: Parce que tu disais qu'il y avait eu pas mal d'accidents quand même sur le chantier, mais c'était plus dans la galerie qu'il y avait des accidents?
1: Dans la galerie, il y en a eu quand même. Un coup, la mine est partie, le volet est parti de l'avancement, et puis il y a un détonateur en bas qui n'est pas parti. À la 3, là, juste à Continental, là, en face, là. Et là, bon, ben, les ouvriers ont l'ordre de la donner comme ça. Moi, je ne pouvais pas être partout, là, dans la galerie. Et ils ont mis le marteau pigor, il ne fallait pas. Ils sont tombés juste sur ce détonateur. Et les trois ouvriers qui étaient là, qui étaient autour du marteau, le gros morceau, on les a trouvés comme ça. Ah, on n'a pas tout ramassé.
0: Alors, tu as attaqué la fenêtre 2, et puis après?
1: Descendu en bas.
2: Ouais.
1: Là.
2: À la dernière fenêtre, quoi.
1: La dernière fenêtre. Parce que là, on avait percé. Parce que là, il y avait une fenêtre continentale qu'on a fait la montée à Val. Une autre à Chorange pour percer, pour descendre en bas, pour venir percer là.
2: D'accord.
1: Et le dernier bout, on l'a fait en montant.
2: D'accord.
1: Qu'il y avait le jambon en béton, après, qu'on faisait au bétonné. Avec un appareil... spécialement, tu mettais le béton dans les tuyaux, puis à pression d'air, on place à la calotte. Et je ne sais pas combien qu'on nous laissait, on nous remit 12 heures. Le ciment, il y avait la drogue pour le faire sécher plus vite. Et alors après, on passait le sondage.
0: C'était le sondage.
1: Le sondage, c'est une presse qui marche à pression. L'eau et ciment.
2: Ouais,
1: pour pas qu'il y ait une goutte dans la calotte de la galerie. L'infiltration d'eau qui s'enfile dans la galerie pour faire dégringoler tout le reste. Alors ça, on faisait des trous, on mettait des tuyaux dedans, bien, bien bloqué, et avait un appareil à pression. Et si ça bougeait, on avait des aiguilles. Si ça bougeait, il fallait attendre, insister, qu'il s'est plein.
2: D'accord.
1: Alors, s'il y avait des fuites, on colmatait avec des matières qu'ils nous donnaient, qu'on mettait avec des gants, hein, pas avec des mains, puisque le ciment dans les mains. Hein. Mais avec des gants, on tenait, ou se tendait les mains, ou, je sais pas, moi, je pense peut-être une seconde, 10 secondes. Peut-être une minute, des fois, ça dépend que le couteau, qui, la fissure qu'il y avait. Et puis de là, on avançait à mesure.
0: Alors, ça a duré combien de temps, le chantier, enfin, sur la partie percement, que ce soit les fenêtres ou la galerie?
1: De perçage, on avait trois équipes. Chaque équipe, on faisait sa volée. Donc, on avait 2, 4, mettons 7 mètres de perforation pour 24 heures. Ce qui est 3 équipes. Chaque équipe, on faisait ce qu'on voulait, hein, on ne faisait pas 2. Parce qu'il faut débarrasser là, la merde qu'il y a dedans. Faut débarrasser, préparer le jambon qui passe en avant, et là, tout mettait à route.
0: L'ensemble du chantier, je veux dire, mis à part la... Je ne parle pas du barrage, mais je parle tout ce qui est galerie. Ça a duré quoi, 2 ans ou moins?
1: Au plus que 2 ans. 18 mois pour percer. On a percé, puis après, il y a eu des retouches. Parce qu'ils sont faits en jambon, comment on appelle ça, en jambon, oui, en jambon qui doit injecter le ciment et que la galerie soit de tant de diamètre.
2: Oui, c'est ça.
1: Alors, s'il y avait des bricoles...
0: Calibrer après le...
1: S'il y avait, faut qu'il y ait une épaisseur de béton, tout sur le tour, de la surface du pied, les pieds chaque côté, puis la calotte. Et quand on a fini ça, on repassait avec une machine à pression, ciment liquide,
2: ouais,
1: avec de l'eau, et on injectait avec des tubes, des robinets, tant que c'était plein. Quand il n'y en avait pas, on avait de la matière pour colmater les trous, ou percer le ciment coulé, l'eau et le ciment coulé. Si c'était de l'eau, l'eau en faisait couler. Mais si tu voyais que le ciment arrivait derrière, tout bougeait, parce que tu pouvais faire couler jusqu'à... Mais après, ils sont sortis une drogue.
2: Ouais.
1: Que ça prenait plus vite.
0: On s'éclairait comment, là, pour travailler?
1: Tout à gaz, hein. Tout à gaz. Il y avait les directeurs qui avaient les lampes électriques, hein, les grosses lampes, les torches. Hein. Mais nous, on travaillait au noir. Hein. On avait une lampe au centre du jambon. Donc les marteaux, ils étaient sous glissière large comme ça. La lame de ferraille, là, ou d'acier, je ne sais pas comme c'était. Le marteau était là-dessous, c'était pas pénible pour nous. Il y avait une barre transversale ici. Au monde de la forêt, on le faisait descendre. Au biais, au-delà. C'était toute mécanique. Mais il y avait 11 marteaux. 11 qui tournaient ensemble. Et le type qui faisait le bloc au mieux, la couronne qu'on a pris le centre, après tu avais la couronne autour, tu avais la troisième, et puis la quatrième, la finition.
2: D'accord.
0: Angelo, vous avez, une fois que ça a été à peu près terminé, avant la mise en eau, vous avez eu l'occasion de la remonter complètement, la galerie, ou pas?
1: Si on l'a monté, mais avec le Jeep.
0: Avec une Jeep?
1: Oui. Dans la galerie. La Jeep, oui, oui.
2: Ouais.
1: Ça fait ça. Taillé avec la Jeep.
2: Ah oui.
1: Le ciment, tu le portais comment?
2: D'accord.
1: La première des choses, quand on a fini la galerie, on a fait le rempli par terre. À mesure qu'on cimentait autour, en bas, c'est de cimenter en même temps. Avant de faire le sondage, qu'il n'y a plus de fuite. Alors là, c'était lisse comme là. Tout là. C'est tout ça, la voûte de la galerie, comme ça,
2: ouais,
1: qui venait là. Là, c'était tout lisse, comme ça.
0: C'est exactement... Enfin, c'est un tunnel, quoi. Bon, on peut dire, on appelle ça la galerie, parce que c'est pas... Il n'y a pas de... Bon, tunnel. Dimension combien, alors, une fois fini?
1: Dimension, comme celui-là, comme le tunnel qu'on passe à Vermeule.
0: À Bleu-Vinaille?
1: Ouais. Ou 5 mètres, 4 mètres 50, 5 mètres. Même si ça dépend des endroits, la roche est partie un peu plus. Mais ça qui après passé, c'est le jambon injection qu'on appelait. Tout des plaques de 2 mètres 50. C'était tout monté sous pression contre la roche. C'était réglé. Puis on venait des robinets de charge. Tant qu'il y avait le plein, on jetait le ciment, haut et un ciment, mais il faut que ça bloque. On voyait la drogue où il y avait des trous. Une drogue qui colmatait tout de suite, qui ne sortait pas. Et on attendait des fois une heure, une demi-heure, une heure, que la pression ne descend pas, qu'elle soit bloquée. Et certains endroits, il y en avait plus, on retouchait le lendemain.
0: Et alors, après, on a monté une conduite dedans.
1: Conduite d'aération, ouais. Premièrement pour nous, puisqu'on avait besoin. La compression pour des fonds marteaux provisoires, s'il faut gratter quelque chose, parce qu'on ne pouvait pas faire à la main. Il y avait des marteaux, la perforation de la galerie, on avait un jambon, tout sous glissière. Hein.
2: Ouais, sur rail.
1: Sur rail, tout sur rail. Le type était au centre, il faisait ses trous. Moi, je faisais partie du gradier d'en bas, je faisais mes trois trous en bas, avec un autre, on était toujours deux. Hein. Parce qu'on avait l'éponge, il n'y avait pas de. Ils nous donnaient des masques, mais ça ne faisait rien. Si moi, il coulait la poussière venait dessous, on a mis des éponges. Ah ben, on a fait comme on pouvait faire. Alors, il y avait toujours 3, 4, 5 personnes en supplément en cas. Quand on est fatigué, alors, les vestes, je les ai encore en bas. Vestes et pantalons imperméables pour la pluie. Les chapeaux. Puis la bande, la lampe, on la tenait là. L'éclairage qu'on tenait là. Avant, c'était tout en bas carbure au début.
0: Alors aujourd'hui, on peut circuler dans la galerie.
2: En voiture, oui.
0: En voiture, pour surveiller.
1: On peut aller tout le long. Ils coupent le barrage, ils restent la vanne du barrage, et les lettres, c'est vide. C'est vide, mais c'est propre. Et là, ils voient s'il y a quelque chose.
0: Alors, Angelo, bon, ça c'est le côté technique. Est-ce qu'on peut parler aussi un peu de l'ambiance qui régnait? Parce que ça devait être ça devait être énorme comme chantier quand même, comme homme, comme présence humaine.
1: On n'était jamais embêtés de toute façon. Hein. Moi, souvent, quand il y avait du reste, on avait des pompes après. Parce que des fois, il y avait de l'eau qui coulait. On avait des pompes qu'on emmenait à tuyauterie pour les faire sortir dehors l'eau. Tout le monde, on arrivait à. On ne peut pas. Et moi, malheureusement, personnellement, j'étais un chef allemand, là. Et très bon. Et je surveillais les pompes. Et des fois, j'allais le dimanche, et personne ne travaillait. C'est un Christo Colombe, je crois qu'il s'appelait. Il habitait à Clochette, à côté de Chéguenon, là-bas. Et un type comme ça, je n'en ai jamais vu. Hein.
0: Les ouvriers, ils habitaient à Pont, autour du Continental. Où est-ce qu'il y avait des logements?
1: Un baraquement à Chorange. À côté de Chéguenon. Il y avait des baraquements où les gens, les femmes de chef et compagnie, ils s'habitaient. En descendant au barrage là-bas, il y avait une cantine pour manger, faire ce que tout voulait faire. Donc là, Continental, on avait un commerce pour nous, pour les portions supplémentaires.
2: D'accord.
1: Du vin, du café, de tout ce que tu avais besoin. Et il y avait le pain d'un boulanger de Saint-Laurent qui menait le pain avec le cheval. Un cheval et la charrette, il nous portait du pain. Et on se servait là.
0: Il y avait une. Donc ça travaillait jour et nuit, il y avait des équipes.
1: 24, on était trois équipes.
0: Et il y avait une ambiance particulière, enfin sur le.
1: Dedans, ça allait impeccable.
2: Ouais.
1: S'il y avait des accrochages, c'était dehors.
0: Parce que on réglait les comptes dehors, ça ne pouvait pas les régler dedans.
1: Non, dedans, tu peux dire tout ce que tu voulais, tu n'attendais rien. Même là, comme on est là, hein,
2: ouais.
1: Avec 11 marteaux qui roulent, là.
2: Ouais.
1: On faisait tout à signaux. Mais parler, tu ne peux pas parler.
2: Ouais.
1: Parce qu'on se marteau qui tourne, hein, ben, on bouchait même les oreilles. Hein. Parce qu'attention, tu sortais. Et la poussière des galeries, hein, quand elles fonctionnaient mal, ben, parce que des fois, on n'arrivait pas à percer 95 mètres, ça dépend de la pierre qu'on trouvait. Et après, ils ont sorti les forêts spéciales. La tête de forêt. Parce qu'avant, on mettait les forêts à mesure. On enlevait, on mettait l'autre. Mais après, ils ont sorti d'autres forêts. Que ça. Ça avançait hermétiquement. Intérieurement, je ne sais pas comment c'était fait, j'en sais rien. Mais il marchait toujours sur la glissière.
0: Et on était bien payé, Angelo, comparativement. C'était un chantier qui payait bien.
1: Gagnait bien sa vie. Bien. Parce qu'on n'a jamais autant de sous qu'on avait là-bas. Parce que tu avais la prime d'avancement. On avait droit à 2,20 m par équipe. Si on faisait 2,50 m ou 3 mètres. La volée que la roche nous présentait bien, le reste, à la fin du mois, à la paye, c'était pour l'ouvrier.
2: D'accord.
1: C'est tout.
0: Le Bory, c'est une entreprise qui avait un rapport avec la région ici ou qui venait de Paris?
1: Certainement, c'était de Paris qui venait. Ou de les étrangers aussi, ça ne peut pas vous dire. Parce que là, c'est que les grosses têtes, on n'avait pas. Nous, on n'avait pas la. Ce serait un chef de chantier qui avait bon, d'accord. Mais nous, avec mon chef d'équipe, dit toi là, il faut que tu désignes au jambon le tel, le numéro, c'est celui-là, c'est tout un temps, personne ne te prendra, sauf si tu n'allais pas. Alors là, nous étions blessés. Mais autrement, chacun avait son. Donc il y avait par équipe, on était 15, 17, autour de 50.
0: C'est un bon souvenir quand même, Angelo, que dans ta vie de boulot.
1: Tu faisais tes 8 heures, tu t'en allais, hein?
0: Ouais, t'étais sur place.
1: Ah ben oui, j'habitais à Pont, alors il y avait un camion qui te prenait à la maison, il te descendait, hein? Puis il y en a qui allaient à voiture, bon, ça, chacun, il faisait comme il voulait, hein? Mais là, à cette époque-là, il y avait, c'était du rêve, c'était pas de. À part les ivrognes, mais le reste, c'était du rêve, hein? De toute façon, le jambon, il n'y avait pas de feignant là. Tout le monde, il faut qu'il fasse ses trous. Hein. Tant qu'il n'a pas fini, il ne peut pas arrêter. Hein. Tu vois, je veux dire. Et la volée, il faut qu'ils partent tout ensemble.
0: Il y a eu des anecdotes ou des choses dont tout le monde se souvient autour de ce chantier.
1: Beaucoup, oui. Il y a beaucoup qui ont gardé bien des souvenirs, oui. Oui, sauf ceux-là qui sont partis les pauvres.
0: Il y a quand même eu quoi, une trentaine de morts, non, sur ce chantier, combien?
1: Non, il y en a vu, là, il y en a vu, là, juste après la Madone, là-dedans, là. Tu sais qu'il y avait un puits de décharge. Là, il y en a eu trois le même matin. Ils sont partis avec le blocage des pierres, là. Puis les trois qui sont partis à la 2, à Continental, qui se sont tombés en face, la dynamite. À part ça, quelques accrochages d'ivrognes, quelqu'un qui a bu, mais autrement pas de.
0: On dansait des fois le week-end?
1: Mais la plage. Ah, ouais. Oh, bon, la plage était pour nous là-bas.
0: La guinguette, c'était pour vous?
1: Ah, oui, c'était pour nous. Quand c'était pour la Santa Barbara là-bas, la fête des mineurs, on mangeait chez Bremont. Ouais. Et le reste, on allait finir là-bas, danser tout ce que.
3: C'était la fête.
2: C'était une fête.
0: Il y avait des moments de fête quand même.
1: Oh oui, mais on s'est cassé la gueule, hein.
2: Ah
1: oui. Les Yvonne, il y avait qui cherchaient la bagarre, hein. Oui. Oh là, pauvre ami, il y avait à toutes les couleurs partout, hein. Oui. Quand ils n'avaient pas bu, ils étaient comme des agneaux. Oui. Mais si toi, il y avait de l'alcool, c'était fini, hein. Parce que tous les années, on mangeait chez. Tous les années, on avait un repas. Oui. On le faisait chez Bruno Cor, maintenant. Oui. Oh, la guinguette directe à la plage où il y avait cette guinguette. Il y a des gens spéciaux qui faisaient à manger, faisaient tout, balle, tout ce que tu voulais.
0: La guinguette, elle a été installée pour le chantier ou elle existait avant?
1: Non, elle existe. Ils l'ont fait pour le chantier. Pour tenir le personnel là.
2: D'accord.
1: Comment, Thomas, les gens, ils s'en allaient à ta gauche.
2: Ouais.
1: Bon, après, il y avait des bons amis qui venaient de Grenoble pour trouver les mâles, pour se dégager, qu'est-ce que tu veux. Les baraques de marche orange, les flics, ils sont jamais venus, hein. Parce que là, il y avait des baraques mâles là, que chez Robert. Il y avait des baraquements continentales, des baraquements orange, et chez Gnon là-haut. Et puis la descente du barrage. On était plus de 600 personnes.
0: Mais je crois qu'il y a eu jusqu'à, on a vu les cahiers, il y a eu jusqu'à 850 pendant 6 mois.
1: Oh oui, oula, mais attention, il y avait du monde. Moi, les jours fériés, j'étais installé avec l'Alsacien que j'avais avec moi. Il y avait des pompes qu'il fallait qu'il surveillait, mais Angelo, il allait les surveiller. Mais quand je voulais une journée, je m'en allais, c'était pareil, là, je changeais pas de méthode.
0: Voilà. Angelo, il y a quelque chose dont on n'a pas parlé, c'est en fait, vous êtes venu pour. Vous étiez en Italie.
1: Voilà. En Italie, on s'est venu, on est allé à Turin. Tout le peloton qui avait l'équipe d'Italie. Hein. Tout, passer une visite générale, tout, de la tête aux pieds. Et de là, tout à Modane, là, et, au camp de concentration, on est tous montés là-bas. Et là, le soir, il y avait du monde qui parlait, qui foutait le camp de là, justement, patati, la montagne, un pays tout perdu, il n'y a rien.
0: Parlons d'ici, du chantier Borry.
1: Chantier Borry. Et moi, comme je savais que j'avais besoin de pognon, ma mère veuve de se rendre en charge, et j'ai dit au type, parlez français, parlez italien. Toi? Oui, on m'a dit, t'en fais pas. T'en fais pas. Bon. Et le soir, les gens, tu sais ça. Et puis de là, m'a dit, prends le voyage. Et bien là, j'ai pris le lendemain matin, fait de voyage, casse-croûte, ticket de train, et je descends à Saint-Marcelin. Le Marcelin, tu sais pas parler, faire quoi? J'ai le papier à la main pour venir pont. Puis quand même, j'ai trouvé un homme. Fais voir le papier, il m'a dit, oh ben tu descends comme ça, là-bas. Puis tu dis, il y a de l'eau, là. Il y a de l'eau, puis un bateau. Bon, alors moi j'arrive là-bas, je vois le bateau. Je m'assois sur la douve, j'entends, je ne peux pas parler. Ils sont parlé, mais moi, j'étais venu tout seul à cette époque-là. J'étais tout seul avec eux. Puis ils m'ont traversé. Le temps que j'ai donné les papiers au type du bateau, je n'ai pas le temps de laisser le bateau pour arriver jusqu'au croisement de Saint-Romain. La boulangerie est venue me chercher. Tu étais
4: au courant déjà.
1: Tout, marqué de A à Z. En arrivant là-bas, ben, il m'amène à Chorange direct, puis voilà le carbaraquement. Le lendemain matin, au magasin, des bottes, pantalon imperméable, le casque, la lampe, gaz. Et voilà.
4: Parti
1: là.
0: Et t'as logé au baraquement d'abord?
1: À Chorange direct. J'étais allé là, j'ai pas bougé de là.
0: T'avais quel âge là?
1: Oh ben, j'avais 24 ans à peu près, 24, 25, même pas, tout à peu l'armée.
0: Et tu t'es installé à Pont, dans le courant du chantier quand même, ou oui?
1: Oui, mais tu es resté au baraquement à Chorange. Puis on faisait les balles à la plage. De là où j'ai rencontré ma patronne, puis de là, bon, après j'ai laissé les baraquements, je me suis mis avec elle, à Pont.
0: D'accord. Et en Italie, qu'est-ce que tu faisais?
1: Garder les chèvres, que tu n'y a rien d'autre. Hein.
0: Où ça?
1: Mais chez moi, chez mon beau-frère. Hein.
0: Ouais, c'était où?
1: Ben, bah, c'est allé là-bas vers les Pouilles, Saint-Sever, pas là-haut, dans les Pouilles. Avec le propriétaire, je restais avec lui pour aller au champ aux chèvres, hein. Au mouton, ça qu'il avait. J'avais rien d'autre. Hein.
0: Ernest Carniel, vous avez travaillé chez Bory?
5: Oui. J'étais conducteur d'engin, péliste en réalité. Ce qui veut dire que quand on minait, je sortais le remblai. Ouais. Il y avait des wagons qui faisaient 3 mètres cubes. Quoi dire encore?
0: Parce que c'était sur rail à l'intérieur, on chargeait les wagonnets et vous récupériez quoi?
5: Sur rail. Et pour tirer, par exemple, chaque équipe tirait une volée en principe, de 3 mètres 50 de profond, 4 mètres de diamètre. Et on sortait de le remblai, il devait sortir à peu près 100 mètres cubes, voire plus, 150 mètres cubes. Il faudrait faire le calcul, ça je ne saurais pas le dire. Je mettais 2 heures pour sortir le remblai.
0: Dans la galerie, vous le sortiez avec les wagonnets, etc.
5: On chargeait un wagonnet, et puis il passait à l'arrière. On amenait l'autre wagonnet qu'on accrochait à la pelle. La pelle fonçait dans le tas, et le godet nous passait par-dessus la tête, et jetait dans le wagon.
0: D'accord.
5: C'était une pelle allemande, elle devait faire 6 ou 7 tonnes. C'était un phénomène. Elle marchait à l'air comprimé. Le tuyau d'alimentation devait faire 20 mm au moins. En air comprimé. Hein. Pas plus. Il faisait 30 mm. Il y avait une force phénoménale.
0: Vous étiez dans les mêmes conditions de poussière, de ça devait être assez. C'était la mine, quoi.
5: Ah, c'était la mine, oui. Et quand ça, alors on sortait le remblai en 2 heures à peu près. Et alors il sortait à la décharge, ça remblait. Et il y avait quatre gars qui avec 2 cris basculaient le wagon. Et c'était pas des bennes basculantes. On baissait les ridelles et les 4 gars avec les cris levaient le wagon et les envoyaient dans la décharge en bas.
0: Vous l'avez fait à différents points, vous suiviez l'évolution du chantier en fait.
5: Oui, j'ai fait la 2 jusqu'à 12 ou 1300 mètres à peu près. Et puis après, j'ai fini à la 4. Donc sur Pont-en-Royan. Hein. C'est là où on est tombé sur un cialet. ce fameux ciellet devait avoir 100 mètres de profond, au moins. Plus, peut-être plus. Les spéléos étaient venus. Ils ont trouvé quand ils sont remontés, ils ont dit que c'était une rivière comme la Vernaison. On n'a jamais eu de suite sur. On ne sait pas où elle sortait exactement.
0: C'est là que vous aviez. Vous me racontiez que vous aviez commencé à remplir, c'est là-dedans.
5: Alors on était obligé de bétonner pour avancer, puisqu'on ne pouvait plus avancer, il y avait le vide. On a été obligé de tout bétonner, et puis après on a recommencé à continuer les travaux, jusqu'à. Quand on a rejoint la fenêtre 2. Quand on s'est rencontrés, il y a eu Grand Java. Et puis après, on est passé au béton. Bétonner les galeries. Quand on a bétonné les galeries, quand on est arrivé à ce cialet, parce qu'on injectait à 100 bars, 150 bars. Alors, tous les 10 mètres, il y avait des tuyaux avec filetage. On mettait un sac de ciment de 50 kg. L'eau, et puis on injectait. Et puis, des fois, ça sortait par d'autres trous. Alors, à ce moment-là, on arrêtait, c'est que c'était plein. On allait au trou où ça sortait, et on renvoyait pour voir si on rentrait ailleurs. Des fois, ça rentrait encore ailleurs. Alors, on attendait. Il fallait faire le plein de toutes les failles. Et quand on est arrivé au cielet, on a passé 3000 sacs de ciment et en 3 secondes, le sac de ciment avait disparu. Heureusement qu'ils nous ont arrêtés parce qu'on y sera encore. Alors, on a continué 3000 sacs parce qu'ils voulaient à tout prix savoir si le ciment sortait, l'eau blanche, l'eau aurait dû sortir blanche à quelque endroit. Ils n'ont trouvé aucune trace, ni dans l'Isère, ni dans le barrage, ni à point d'endroit. Personne n'a trouvé où ça se perdait. Et de là, on a arrêté et on a continué.
0: Alors, le travail, on se rend assez bien compte techniquement de ce que c'était, mais tous les à côté, Ernest Garniel, c'était. Vous habitiez Pont déjà ? Ici déjà, près de la Bourne.
5: Oui. Quand je me suis embauché au barrage, à l'époque, je travaillais chez Maillet, on gagnait 24 francs de l'heure. J'étais passé à 72 francs de l'heure comme conducteur d'engin.
0: Et ça, tout le monde le dit, c'était un chantier qui, comparativement, payait bien.
5: Oui, c'était un chantier pilote, ils avaient fait des essais. D'ailleurs, on avait gagné un an sur les travaux. Ce qui avait rapporté à l'EDF quand même pas mal d'argent, puis il a tourné un an avant. Et on avait des salaires astronomiques. On gagnait 7-8 fois plus qu'un type en usine. On avait des primes d'avancement, des primes d'eau, des primes de. Astronomiques. Parce que normalement, on devait faire 1,50 m par jour. Alors quand on faisait 3,50 m.
0: Ça dépendait complètement de l'état de la roche, en fait.
5: Non. Parce qu'il y avait le jumbo. Le jumbo, c'était un appareil. Les marteaux piqueurs avançaient tout seuls. Il y avait 10 bonhommes. Alors, ces 10 bonhommes, il y en avait 4. Ils avaient chacun 10 trous à faire. Ils avaient 4 trous à faire. Excusez-moi. Ça faisait 40 trous. Ils rentraient à peu près. On rentrait comme poudre 80 à 100 kilos de poudre. Pour tirer la volée. Alors, il y en avait 4 qui faisaient un entonnoir, les 3 entonnoirs. C'était les premiers coups qui partaient, qui dégageaient ce qu'ils appellent le bouchon. Ça faisait l'entonnoir qui part en premier, mais ça, c'est au centième de seconde, tout le tour, les mines partaient tout le tour, au centième de seconde. Et toutes les 40 mines partaient en une seconde. Parfait, la volée.
0: Comme si on avait dégagé par cercle successif, quoi.
5: Pas un cercle, oui. Il part d'abord le bouchon, en premier. Et en faisant les trous, on est arrivé à se coincer les burins. Ah oui. On était obligé de laisser le burin dedans et refaire un trou à côté
0: souviens, vous disiez que quand vous étiez rencontré là-bas avec les autres, ça avait été la Java.
5: Bringué là, hein. Et le champagne, il y avait tout. Hein.
0: Sur place?
5: Ah oui, oui, vous n'avez pas vu. Parce qu'on entendait les marteaux. Ouais. Il y avait deux directeurs. Il y avait des patrons, grands patrons de l'EDF, bien sûr.
0: Mais Ernest, alors si ça gagnait bien, ça veut dire aussi que ça devait dépenser pas mal dans le pays. Ça a fait vivre Pont de manière phénoménale, non?
5: Non. Un coup, hein? Hein? La mère Gilles et compagnie.
4: Oui, mais c'est
5: pognon qui s'est ramassé. Le pognon qui s'est ramassé. Dis, ton premier gaz, tu l'as payé combien? Le four à gaz.
4: Mais d'où c'est un bal aussi cher que maintenant?
5: Je vais te dire, le four à gaz, je te mens pas. On avait acheté un four à gaz, il devait faire 50 kilos. Ça existe plus, hein? Des fours comme ça. Je l'ai gardé, je l'ai jeté il y a pas 10 ans. Alors il a marché pendant 40 ans.
4: Mais les bistrots
0: ont
4: fait
0: fortune aussi. Hein. Les bistrots, mais dans les ménages aussi, ça arrangeait bien.
5: C'est 7-8 fois le salaire. Ouais. 7-8 fois le salaire d'un type de l'usine.
4: Combien tu gagnais chez
5: Maillet
4: quand tu es parti chez Maillet?
5: 24 francs de l'heure.
4: 24 francs de l'heure, il est rentré à 72, plus les primes, toutes les primes. Mais oh, c'était la galerie, hein, c'était pas.
0: Oui, c'est ça. C'était un autre travail avec les risques de silicose, finalement, enfin, de s'abîmer la santé quand même, non?
5: Oui, oui, parce que on devait miner à l'eau, mais personne minait à l'eau. Ça s'est passé vite. Tout le monde minait à sec. Parce que comme on était au rendement. Alors tout le monde minait à sec, et puis j'aime autant dire que ces marteaux sur glissière, ça avançait à une vitesse incroyable. Pour faire un trou de 3 mètres, on mettait. Oh, 4, on ne mettait pas 5 minutes. Alors il y avait deux petites cornes, on tenait à pied, quand on voulait sortir le marteau, et on tirait en arrière, il sortait tout seul. Il était monté sur glissière.
0: Madame Carniel, vous n'étiez pas sur le chantier, vous étiez là. Comme ça tournait jour et nuit, il devait y avoir du bruit là par là tout le temps, non?
4: Moi j'étais servi. J'habitais où il y a la chaumière maintenant, et en dessous chez nous, il y avait le chauffeur d'un camion formidable. Quand le camion arrivait sur le pont Picard, on l'entendait, on l'appelait le glouglou, parce qu'il faisait glouglou. Alors je savais que c'était le moment où il fallait que je lui fasse chauffer le marge. Cette tournée d'un côté, tournée de l'autre. Bon, puis alors il y avait pas mal de jeunes. Il y avait des jeunes ménages, mais il y avait des jeunes gens. Alors, ça circulait de partout. C'était.
0: Ça chantait.
4: Ça chantait. Ça se battait de temps en temps à la guinguette parce qu'il y avait la guinguette à la plage. Mais nous, ça, on n'y allait pas parce qu'on était. On avait notre fille. Mais enfin, on entendait les rumeurs le lundi. Et des fois, bon ben, dans ces cas-là, c'est les hommes mariés doublaient les équipes. Ça leur faisait plus des sous. Alors. C'était courant qu'Ernest, un dimanche, il se tape 2 fois 8, 16, du pot aussi. C'était courant.
5: J'avais un chef d'équipe, une histoire à raconter. On était en galerie, et puis on était au casse-croûte, l'heure du casse-croûte. C'était 20 minutes, ça. On était assis sur les tuyaux d'air comprimé. On cassait la croûte, et puis il y en a un qui dit « Eh bien, on n'a pas beaucoup de Français, là. » Il dit « Il y a moi, il y a toi, il y a Louis, on était 4. Il y avait un Corse et 3 naturalisés. Tous les autres, c'était ou des Arabes, des Siciliens, ou des... »
0: C'était vraiment international.
5: Très peu d'Arabes, parce qu'ils avaient été vidés d'un bloc. Ils avaient été vidés par le directeur. Ils avaient fait une grève une fois, et puis ils se mettent à la panique. Hein. Ils avaient été virés d'un bloc, il en restait très peu, les Arabes. C'était plutôt l'Italie, le Polonais, les Siciliens aussi, beaucoup, la basse Italie.
0: Vous vous souvenez, quand vous avez commencé à savoir qu'il allait y avoir le chantier, enfin, ça a dû aussi pas mal réfléchir chez les gens, de se dire, je vais travailler là, je vais quitter mon boulot pour faire ça. Enfin, ça a dû brasser avant, non?
5: C'était une histoire d'argent. Hein. Les patrons, le patron de la CG refusait carrément de donner pas l'autorisation à un ouvrier de s'en aller.
0: Il n'y aurait plus personne.
5: Alors, ils ont jamais été rembauchés à la CG. Ceux qui ont quitté la CG pour Il y en a qu'un parce qu'il avait été repris, parce qu'il avait été accidenté du travail à la CG. C'est Roger Actory. Il avait perdu un œil. Alors, ils avaient été obligés de le reprendre parce qu'il avait eu l'accident de travail. Mais le directeur n'a jamais repris un de ses ouvriers qui étaient partis de chez lui.
0: Et vous avez fait comme beaucoup de gens ici, vous avez suivi d'autres chantiers après, vous avez suivi l'entreprise Bory, vous ?
5: Non. Non. J'ai été voir à Montpezat, et puis je suis tombé sur un gars de Pont-en-Royen, il est mort maintenant, le pauvre, Simonetti. Je le rencontre, il me dit tu viens pour le boulot, va-t'en vite, moi je viens de me faire régler. On gagne moins qu'à l'usine. Alors, du coup, on n'a pas continué la galerie. Par contre, j'ai eu le bonheur de faire tout le meilleur, ce qui payait le plus.
0: Vous avez vu, parce que les autres, comme ils sont souvent partis sur d'autres chantiers après, vous avez vu la mise en eau, une fois que c'était fait, quoi, le démarrage des choses avec EDF, oui.
5: Il y avait Fivelil là, qui avait envoyé un monteur. Abad, il était de Givors.
2: José
5: Abad. Et j'ai vu tout ça.
0: Il était venu pour les turbines et la mine.
5: Ouais. L'alternateur, lui. Ouais, alternateur, lui. Les turbines, c'est les dernières piques, autant que je me souvienne. Mais c'était un chantier terrible, terrible. Il y avait quand même 800 personnes, hein, 800 ouvriers. Le café du Pont Picard faisait le café le matin dans une lessiveuse. C'était pas du vrai café, c'était de la chicorée, de l'orge grillée, ouais. Dans une lessiveuse de café. Et parce que tous, nous, on était jeunes, on ne buvait pas l'agneau, mais 80% buvaient le café et l'agneau. Alors, la manière qu'il a pris, hein.
0: Oui, c'est ça.
5: Tous les commerçants ont envahi.
6: C'était trois mémoires, on va dire, de la construction des barrages et du barrage de Choranche en particulier, de l'usine hydroélectrique à Pont-en-Royan.
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0: merci.
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Hello, Erdiwa. Eh oui, ça y est, c'est samedi. Et c'est le grand retour de Black Power avec Pépita. Black Power, c'est l'émission qui fait trembler les ondes de Erdiwa 107.5 FM. L'émission dédiée aux artistes africains et afro-descendants. Une heure de gros sons qui claquent et de rythme pour faire pulser ton petit cœur de bonheur. Alors surtout, ne bouge pas et monte le son parce que ça va envoyer du lourd, du très très lourd pour cette émission qui sera exceptionnellement 100% musicale. Sans plus attendre, on débute en douceur avec le track Babaya du Tunisien Arta. Extrait de son tout nouvel EP Nafri, un son chaud comme le sable, porté par le vent du désert et enraciné dans l'hommage aux ancêtres. Puis on se laisse rapporter par les percussions envoûtantes du titre Luna des Brésiliens Aduni Guedes et Caboclo. Un morceau percé par le rythme traditionnel Yesha, issu de la tradition religieuse afro-brésilienne du candomblé et provenant de la culture Yoruba d'Afrique de l'Ouest. Un voyage à la frontière du visible et de l'invisible entre passé et présent.

de Kaboko et Adouni Guedes. Parce que c'est le printemps et le retour du soleil, pour la suite, je t'ai sélectionné deux petits sons qui vont faire monter la température très très haut. Le rappeur kényan Ziller Bass a signé son grand retour en début d'année en s'associant de nouveau avec le beatmaker français Kopov sur l'EP Kuna Kuna, paru sur le label Les Disques du Crochet. Le résultat, un ovni musical où le flow percutant et incisif de Ziller Bass s'embrase sur les kicks électro puissants de Kopov, un cocktail explosif. Kuna Kuna est un petit bijou et les titres Beast of the Motherland et Mititi font littéralement trembler les basses. C'est frais, ça cogne et surtout, ça fait du bien. Yeah.

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Allez, on poursuit tout de suite Nettoyage musical avec un artiste qui n'est ni africain ni afrodescendant, mais qui est un véritable coup de cœur et je vous avoue, mon petit chouchou de ces derniers mois. C'est bien sûr le producteur français Shineur, chasseur de samples et de pépites sonores. Sorti en 2024, son EP Assemblage, à la croisée des continents et des héritages culturels, est un voyage sensoriel reliant les cultures musicales du monde. Un artiste que j'apprécie aussi, au-delà de sa musique, pour sa discrétion sur les réseaux sociaux et parce qu'il ne cherche pas à se mettre en avant, ce qui compte avant tout, c'est la musique. Comme il le dit si bien, peu importe qui est vraiment Shineur, un producteur solitaire, un collectif discret ou simplement une idée qui circule entre les artistes et les cultures, car au fond, Shineur n'est peut-être pas une personne, c'est une manière de chercher, d'écouter et de créer.

C'était le titre « Ah ouais » du producteur français Shiner. Et je suis très très contente car Shiner vient tout juste de lancer son nouveau label, label Maison Rachida. Et je vous avoue que j'ai vraiment très très hâte de voir ce qu'il nous réserve pour l'avenir. Wait and see, à suivre !

Eh ben, c'est parti. Direction Montréal avec le label Moonshine. Moonshine est un label aux propositions incroyables qui a participé au rayonnement des musiques afro-électroniques à l'international. Le label compte aujourd'hui des pointures comme le DJ Vanny Fox, DJ P2N ou encore Ebony. Un label dont je suis plus que fan et dont j'admire énormément le travail et que je suis très très contente de vous présenter aujourd'hui. Sorti en 2025, sa compile SMS for Location volume 6.5, SMS pour la localisation en français, et ouais, est un hommage aux soirées brûlantes organisées chaque samedi suivant la pleine lune par le collectif. L'adresse de la soirée n'était révélée qu'à la dernière minute.

Entre DJ set et live, SMS for location capture à la perfection l'énergie brute et magnétique de ces nuits en club. Cette mixtape de 20 titres s'inscrit pleinement dans la vision diasporique du collectif qui revisite et connecte les cultures clubs du monde entier. Et bien sûr, dans cette compile, on retrouve des artistes incroyables, plus brillants les uns que les autres, parmi lesquels je vous ai choisi le DJ et producteur sud-africain DJ Lag, pionnier du JQOM, avec son puissant titre Monkey Effect, au beat percussif électrisant. Ou encore le trio sud-africain Omagoka et leur morceau Aïe Aïe, un JQOM plus brut, aux basses encore plus lourdes et implacables. Plus qu'un appel à la danse et à la trance, leur musique, c'est de l'envoûtement.

Sans transition, je t'enchaîne direct avec la compile Zandobeat, une petite pépite signée bien sûr sur le label Palenque Records. Attention les oreilles, ça envoie du lourd, du très très lourd. Zandobeat, c'est ce super projet musical surpuissant et explosif qui est né dans le marché Zandou de Kinshasa, au lieu de la débrouille et des trafics, et où DJ Phantom a installé un studio de fortune. Et ouais, comme tu peux déjà l'entendre, ce projet capture le chaos créatif et bouillonnant du marché. Il nous plonge directement dans la rue, avec des voix crues de jeunes issus de gangs locaux, sur des beats bien brutaux, mêlant techno.

0: Moissi, Yamai et Mukusa, extrait de la compile Zando Beat, produit sur le label Palenque Records.
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0: Et oui, vous écoutez Erdiwa et vous êtes dans l'émission Black Power avec Pépita. Et attention, la température monte petit à petit dans les studios de Erdiwa. Il fait chaud, très très chaud, et je suis là pour te mettre le feu.

Parce que mon amour pour DJ Babatre dépasse l'entendement, voici deux titres de lui, Toka et Happy DJ. Deux salles, deux ambiances.

C'était The King DJ Babatre avec son titre explosif Happy DJ. Love you DJ Babatre, love you, love you, love you. Avis aux amateurs, DJ Babatre se produit très bientôt sur la scène du mythique Razzmatazz à Barcelone.

Et on arrive tout doucement à la fin de l'émission. Pour clôturer en beauté, j'avais très envie de vous partager mon gros coup de cœur du moment, sorti sur le label ougandais Nyege Nyege. Il s'agit du projet Nuku, un magnifique voyage sonore immersif d'une trentaine de minutes. Nuku est né de la rencontre entre la compagnie artistique Edu, gardienne des rythmes vaudou togolais, et l'ethnomusicologue et producteur français Jujitsu. En Ewe, Nuku signifie l'œil, symbole d'attention, d'instinct et de perception. Issu d'une résidence artistique au Togo, ce projet explore avec finesse le dialogue entre tradition et modernité. Les rythmes vaudous traditionnels Abadja, Dan, Sakpat se mêlent aux textures électroniques contemporaines pour créer un univers où répétition, transe et énergie sacrée se répond. Un voyage sonore dans l'invisible.

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